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0: Bonjour à vous, très heureuse de vous retrouver RFI Matin. 7h, 10h de l'info, des invités, des reportages ce lundi au programme L'Éthiopie où on vote en ce moment même pour élire les députés qui derrière choisiront le Premier ministre. Abiy Ahmed veut rempiler. On parle aussi du Liban ce matin. Bonjour Julien Coquel-Rohem.
2: Bonjour Andréane. À la une, une réunion du Conseil de sécurité de l'ONU convoquée en urgence aujourd'hui. Alors qu'au Liban, l'invasion israélienne s'accélère, Benjamin Netanyahou dit vouloir étendre son offensive contre le Hezbollah dans le pays. Le tour des réactions à Beyrouth dans un instant avec notre correspondant sur place. La guerre au Moyen-Orient et de nouvelles frappes américaines contre l'Iran annoncées ce matin. Le Koweït dit répondre lui à des attaques de drones et de missiles. Dans ce journal également, la Colombie et la surprise du premier tour de la présidentielle. L'extrême droite déjoue les pronostics et arrive en tête du scrutin. Une journée d'élection également en Guinée hier et l'affluence particulièrement faible aux élections législatives et communales. Et puis une soirée pour célébrer une victoire à la saveur particulière. Les joueurs du PSG, vainqueurs d'une deuxième Ligue des Champions d'affilée, ont retrouvé hier soir le Parc des Princes.
0: Une réunion du Conseil de sécurité de l'ONU convoquée en urgence aujourd'hui.
2: À la demande de la France où Emmanuel Macron affirme que rien ne justifie l'escalade majeure en cours au sud Liban. Une journée de frappes israéliennes particulièrement violente hier, notamment autour de la ville côtière de Tyr et Israël, qui a franchi de nouvelles étapes dans l'invasion du pays. Un appel à évacuer sur une zone de 40 km entre la frontière et le fleuve Zarani et la prise du château de Beaufort, site stratégique et citadelle historique pourtant protégé par l'UNESCO. Benjamin Netanyahou évoque un tournant décisif. Bonjour Paul Khalife.
3: Bonjour Julien, bonjour à toutes et à tous.
2: En direct de Beyrouth pour RFI, le Premier ministre israélien dit vouloir intensifier son offensive et étendre son emprise sur le Liban. Quelle réaction dans le pays ce matin ?
3: Eh bien, l'escalade israélienne a été accueillie dans un silence embarrassé des dirigeants politiques, la colère du Hezbollah et l'exaspération de la population. L'embarrassement du président Joseph Aoun et du premier ministre Nawaf Salam est d'autant plus grand que l'élargissement de l'invasion israélienne est intervenu alors qu'ils sont pleinement engagés dans des négociations directes avec Israël. Des négociations qui n'ont donné aucun résultat au niveau de la consolidation de la trêve. Un député du Hezbollah, Ali Fayyad, n'a pas manqué d'ailleurs de souligner que l'absence de résultats concrets est la preuve que l'échec du pari sur l'option des négociations directes avec Israël est consommé. Le président du Parlement, Nabih Berri, la plus importante figure chiite de l'État, a déclaré qu'il se portait garant du respect sans réserve et sans délai d'un cessez-le-feu par le Hezbollah. Mais il s'est demandé, je cite, « qui obligera Israël à mettre fin à son agression et à cesser de démolir des villages et des maisons ?» Sur le plan populaire, un début d'agitation s'est produit dimanche. Des partisans du Hezbollah se sont rassemblés dans le centre-ville de Beyrouth pour dénoncer l'incapacité des dirigeants à protéger le pays et ses citoyens face à Israël.
2: Paul Khalife, merci beaucoup. Alors que la guerre menée par Israël au Liban a fait plus de 3400 morts dans le pays depuis le 2 mars, le Hezbollah continue lui aussi ses tirs en direction d'Israël. C'est à la une de notre grand reportage du jour dont vous entendrez un extrait juste après ce journal.
0: La guerre au Liban dont l'Iran demande toujours la fin dans le cadre des négociations avec les États-Unis.
2: Des pourparlers qui patinent de nouveau puisque les États-Unis annoncent ce matin avoir frappé dans le week-end des radars et des sites de contrôle de drones en Iran. Le Koweït annonce de son côté faire face ce matin à une attaque de missiles et de drones et les gardiens de la Révolution disent avoir visé une base utilisée pour des frappes américaines. L'Iran et les États-Unis semblaient se rapprocher d'un protocole d'accord ces derniers jours. Mais le New York Times a annoncé samedi que Donald Trump avait finalement durci sa position. Hier, le principal négociateur iranien déclarait que l'Iran ne signerait pas d'accord sans recevoir de garantie sur ses droits. De son côté, le média CNN révèle dans une enquête les limites de l'offensive américaine. Des images satellites montrent que le régime iranien a pu déblayer à l'aide de simples bulldozers des sites souterrains de lancement de missiles frappés par Israël et les États-Unis.
0: La guerre qui sent semble avoir servi de prétexte à une répression accrue des libertés publiques dans les pays du Golfe.
2: C'est ce que révèle ce matin un rapport d'Amnesty International qui décompte plus de 1000 personnes arrêtées depuis le début de la guerre, notamment après avoir relayé des contenus en ligne ou exprimé leur opinion sur les attaques des États-Unis et d'Israël contre l'Iran. L'Organisation de défense des droits humains précise qu'au Koweït et à Bahreïn, des citoyens ont même été déchus de leur nationalité. D'autres ont écopé de peines de prison allant de 3 à 10 ans, Alice Froussard.
4: Lorsque les attaques américano-israéliennes sur l'Iran débutent fin février et que leurs répercussions se font sentir dans tous les pays du Golfe, le Koweït, Bahreïn, les Émirats Arabes Unis, le Qatar, l'Arabie Saoudite et Oman émettent des avertissements généraux à leurs citoyens contre le partage de contenus en ligne. Mais très vite, les arrestations sont massives, disproportionnées. Anne Savinel Barras est la présidente d'Amnesty International France.
5: Que ces États aident à se protéger, certes, mais à ce moment-là, on fait des lois plus précises, ciblées.
4: Car les restrictions vont bien au-delà de ce que permet le droit international. Certains sont détenus au motif d'avoir glorifié un État hostile et ses dirigeants militaires alors qu'une simple sympathie envers l'Iran était exprimée. D'autres, parce qu'ils ont posté ou reposté des vidéos d'information sur les réseaux sociaux, sont accusés de nuire à la sécurité de l'État. Une volonté pour ces pays du Golfe de garder une belle image et de renforcer l'autoritarisme avec lequel ils gouvernent.
5: Les États veulent avoir une emprise totale sur leur territoire pour empêcher la population de dévier de la pensée unique qui est donnée par les autorités. On bascule dans des restrictions très fortes à la liberté d'informer, à la liberté d'être informé, et puis aussi à la liberté d'opinion, à la liberté d'expression, bien entendu.
4: Une mainmise sur l'information qui contribue au climat de confusion et de peur de tous ces citoyens.
2: Alice Froussard.
0: L'actualité ce matin, c'est aussi en Colombie. Les résultats du premier tour de la présidentielle hier et une surprise.
2: L'erreur des sondages, alors que le successeur désigné de Gustavo Petro, le président sortant, était considéré comme le favori. C'est finalement l'extrême droite qui est arrivée hier en première place. 43,7% des voix pour l'avocat millionnaire Abelardo de la Espriella. Le sénateur de gauche Ivan Cepeda est finalement arrivé deuxième. 40,9% selon des résultats quasi définitifs. Correspondance à Bogota de Marie-Ève de Teuf.
6: Aucun sondage n'avait annoncé le score d'Abelardo de l'Espriella, mais tous avaient enregistré depuis un mois la phénoménale percée de cet outsider d'ultra-droite qui se fait appeler le Tigre. La douche est froide pour le candidat de gauche, Ivan Cepeda, que tous les sondages donnaient favori du premier tour depuis des mois. De l'Espriella se présente comme un candidat anti-système. Il promet, entre autres, de mettre tous les criminels en prison ou de les exterminer, je cite, « comme des rats ». Ce discours sécuritaire a payé, mais la gauche n'est pas balayée. De l'Espriella et Cepeda totalisent à eux seuls près de 85% des voix. C'est dire si l'opinion est polarisée. Dès que les résultats sont tombés, experts et analystes ont sorti leurs calculettes et leurs pronostics pour le deuxième tour. Où vont aller les votes des autres candidats? La candidate de la droite dure traditionnelle, Paloma Valencia, qui, avec 6% des voix, est la grande perdante de cette élection, a immédiatement annoncé son soutien à de la Espriella. Au centre, les petits candidats hésitent encore. Marie-Ève de Teuf, Bogota, RFI.
2: Et le candidat de la gauche, Ivan Cepeda, qui cherche les raisons de sa deuxième place surprise, il affirme sans donner de preuve que 10 millions de votes ont été mal comptés et dit vouloir enquêter sur un écart de 885 000 personnes dans le recensement électoral. Le second tour de la présidentielle en Colombie est prévu le 21 juin.
0: Du côté du Pérou, ce sera dimanche prochain.
2: Le second tour qui opposera, lui, le candidat de gauche, Roberto Sanchez, et la candidate de droite, Keiko Fujimori, fille et héritière politique de l'autocrate Alberto Fujimori. Elle semble légèrement devant dans les sondages, mais son avance s'est réduite d'un point en 10 jours. Les deux candidats s'affrontaient hier soir dans un ultime débat. On en parle à 7h, temps universel.
0: Dans la région au Nicaragua, la mort en détention d'un chef indigène emprisonné depuis 3 ans.
2: Brooklyn Rivera, chef des Indiens Miskitos, l'ethnie la plus importante de la côte caribéenne du pays. Il avait été arrêté en septembre 2023. Après avoir avoir dénoncé le sort des populations indigènes lors d'une conférence internationale, Amnesty International le considérait comme un prisonnier d'opinion. Les États-Unis demandaient sa libération et un groupe d'experts de l'ONU avait demandé, il y a un mois, des preuves de vie. Le gouvernement avait publié mercredi des photos de lui, très amaigri et sous assistance respiratoire à l'hôpital. Le secrétaire général de l'Organisation des États américains exige une enquête indépendante et transparente.
0: Il est 5h10 à Conakry. Ce dimanche était aussi une journée de vote en Guinée.
2: Après la présidentielle de décembre et la victoire du chef de la junte Mamadi Doumbouya, 4 ans après son coup d'État, des élections législatives et communales hier qui se sont déroulées dans le calme, sans incident majeur, mais avec, il faut le noter, une affluence particulièrement faible dans les bureaux de vote. Tanguy Billan.
7: Dans le quartier de Kamayen, proche du centre-ville de Conakry, les bureaux de vote sont restés vides pendant l'essentiel de la journée. Mais Abdoul, lui, s'est rendu aux urnes et il exhibe fièrement son doigt plein d'encre.
8: Même s'il y avait peu de gens, c'était important de voter. Moi, je soutiens Mamadi Doumbouya. Je veux qu'il dispose d'une large majorité à l'Assemblée pour qu'il puisse faire passer ses lois et que le pays se développe sur le plan économique. Mais le plus important pour moi, c'est l'élection communale. Je veux qu'on ait une bonne équipe municipale ici à Kamayen pour développer le quartier et rénover les écoles.
7: Amadou, lui, n'a pas voulu prendre part au vote. Les Forces Vives, la coalition qui regroupe notamment les partis d'opposition dissous en mars dernier, comme le RPG ou l'UFDG, avait appelé au boycott. Il a suivi leurs consignes.
9: Les conditions n'étaient pas réunies pour voter. Ces élections ne sont pas équitables. Elles ne sont pas libres ni transparentes. Les résultats sont connus d'avance. Alors à quoi bon voter? J'aurais voté si mon vote avait pu représenter quelque chose, si les partis politiques représentatifs avaient pu présenter leur candidat. Mais là, ça ne sert à rien. Donc, j'ai suivi leur appel au boycott.
7: Pour plusieurs observateurs de la vie politique guinéenne, cette faible affluence pourrait aussi s'expliquer par la date choisie par les autorités. La Tabaski a en effet eu lieu cette semaine et a été fêtée en famille au village. Beaucoup d'électeurs ne sont probablement pas encore rentrés sur leur lieu de vote. Tanguy Billan, Conakry, RFI.
0: Et puis, Julien, Paris de nouveau en fête hier.
2: La capitale française qui avait déjà chaviré samedi soir et qui a célébré ce dimanche en beauté le retour des joueurs du Paris Saint-Germain avec une deuxième Ligue des Champions d'affilée dans leur bagage. Ils sont venus la brandir sous la Tour Eiffel avant de passer par le Palais de l'Élysée. Et la soirée s'est terminée bien sûr dans l'antre des Parisiens, le Parc des Princes, où quelques 40 000 supporters s'étaient rassemblés. Un bonheur partagé sous les yeux.
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3: Et Gaëtan Plenet pour le journal. Gaëtan, reportage très fort, très dur dès le début de ce journal.
5: Dans les cimetières du sud du Liban où l'on enterre les corps des victimes des frappes israéliennes, elles se poursuivent malgré le cessez-le-feu. L'autre trêve entre l'Iran et les États-Unis a également du plomb dans l'aile, attaque mutuelle cette nuit. Dans ce journal également, l'extrême droite en tête du premier tour de la présidentielle en Colombie. Le début du procès de deux anciens responsables de l'appareil d'État syrien, ça se passe en Autriche, on y sera. On sera aussi à Bruxelles où le Parlement européen et les États membres doivent à nouveau discuter de la date d'entrée en application de la loi sur les pays dits hub de retour. Et puis des investissements étrangers attendus à l'appel tout à l'heure à Paris pour le 9e sommet Choose France. Le président libanais Joseph Aoun dénonce une agression féroce et condamnable d'Israël. Quand le premier ministre israélien se félicite, lui, d'un tournant majeur, hier, son armée a pris le contrôle de la forteresse de Beaufort, dans le sud du Liban, où les soldats de l'État hébreu étendent leur offensive. Les frappes sont quotidiennes, 8 nouveaux morts hier, des corps qu'il faut enterrer. Les inhumations se succèdent dans les cimetières de la région. Reportage ce matin dans la région de Saïda, de nos envoyés spéciaux, Nicolas Falaise et Jade Coury. Mais attention, les scènes décrites et les propos que vous allez entendre peuvent choqué.
6: C'est un cimetière proche de Saïda. Sur les tombes, des fleurs et des portraits des défunts. Certains apparaissent en armes sur des photos ornées des emblèmes et slogans du Hezbollah. D'autres portraits n'affichent aucun symbole. Des victimes civiles, comme ce jeune homme dont le corps a été pris en charge par le maire de la ville. Je suis allé à la morgue, ils me l'ont montré. Il n'avait plus de tête et une partie de son corps était coupée, raconte Mustapha Al-Zain. Le responsable tient à nous dire que la mère du défunt lui a demandé d'embrasser la tête de son fils pour elle. Qu'est-ce que je réponds ? Que son fils n'a plus de tête ? Interroge notre interlocuteur, qui a fini par déposer un baiser sur les pieds de la victime. Je parle d'un jeune homme qui n'avait aucune affiliation politique ni militaire, souligne le maire de la ville. C'était un ingénieur, il venait de France, de Toulouse où il vivait. Sa seule faute, c'est de s'être rendu dans sa maison pour récupérer quelques affaires pour sa mère. Au cimetière de Haret Saïda, on rencontre aussi des parents de combattants du Hezbollah. Vêtue et voilée de noir, cette femme vient se recueillir sur la tombe fraîchement creusée pour son neveu. Mais à quelques mètres de là, c'est son fils unique qui a été enterré il y a moins de 2 ans, lui aussi tué dans la guerre contre Israël. Nous sommes des combattants, nous lance-t-elle en souriant. Nos martyrs sont grands, nos martyrs sont notre histoire, nos martyrs sont nos gloires, nos martyrs sont notre Coran vivant. J'ai dit à Dieu Tout-Puissant, me voici à ton service, je t'offre mon unique enfant. C'est moi qui l'ai offert pour le martyr, c'est moi qui l'ai fait marcher sur cette voie depuis sa naissance. Le Hezbollah ne communique aucun chiffre des tués dans ses rangs. Jade Coury, Nicolas Falaise, Haret Saïda, RFI.
5: Et à la demande de la France, une réunion d'urgence du Conseil de sécurité de l'ONU doit se tenir ce lundi. Une série d'attaques réciproques cette nuit entre les États-Unis et l'Iran. Les Américains disent avoir frappé des systèmes de radar et de contrôle de drones dans le sud de la République islamique. L'Iran, de son côté, affirme avoir attaqué une base utilisée par l'armée américaine, sans préciser laquelle, mais le Koweït a justement annoncé cette nuit avoir fait face à une attaque de drones et de missiles.
3: Nous allons changer l'histoire de la Colombie pour toujours.
5: La promesse aussi conquérante qu'optimiste de l'avocat millionnaire Abelardo de la Espriella. Il arrive en tête du premier tour de la présidentielle qui avait lieu hier avec un peu plus de 43,7% des suffrages, 3 points de plus que le sénateur de gauche Ivan Cepeda, l'héritier politique du président sortant Gustavo Petro. Et déjà, à gauche, justement, on doute de la fiabilité de ces résultats. Notre correspondante en Colombie, Najet Benrabah, a suivi cette soirée électorale.
7: Depuis un hôtel à Bogota, le candidat de la gauche, Ivan Cepeda, a débuté son discours en remettant en cause le scrutin.
8: Aujourd'hui, nous avons obtenu 10 millions de votes mal comptés en Colombie. Nous sommes sans aucun doute la principale force politique du pays. Il y a un décalage que nous voulons vérifier autour du recensement électoral. Nous parlons là de 885 000 personnes ou pièces d'identité mal recensées. Nous voulons que cela soit vérifié.
7: Pendant ce temps, sur la côte caribéenne, dans le nord du pays, sur un bateau à Barranquilla, le candidat d'extrême droite, Abelardo de la Espriella, a attaqué son adversaire sans détour.
0: Ils ne vont pas voler la démocratie. Nous n'allons pas le permettre en utilisant la combinaison de toutes les formes de lutte possibles contre Gustavo Petro et Ivan Cepeda, deux bandits qui veulent voler la volonté du peuple. Nous allons défendre la démocratie par la raison ou par la force.
7: Pour ce premier tour, un peu plus de la moitié des 41 millions d'électeurs ont fait le déplacement pour voter. Il reste donc une marge de manœuvre considérable pour les deux candidats. Les Colombiens ont rendez-vous dans 3 semaines pour faire leur choix. Najat Benrabah, Medellin, RFI.
5: Et autre candidate malheureuse du premier tour à droite, la sénatrice Paloma Valencia, 7% des suffrages seulement. Alors elle annonce soutenir l'extrême droite. L'Éthiopie, elle, vote ce lundi, en ce moment même, élection législative, puis ce seront les députés qui désigneront le Premier ministre, un poste qu'Abiy Ahmed espère conserver. Les opposants dénoncent un scrutin qui n'est pas équitable. Vous retrouvez un article à ce sujet sur RFI.fr ainsi qu'un autre intitulé « L'impossible élection au Tigré » alors que le vote, comme en 2021, n'aura pas lieu aujourd'hui dans cette région du Nord déchirée par la guerre. Et si les armes se sont tues depuis, le contexte sécuritaire reste particulièrement difficile.
3: C'est le cas aussi, Gaëtan, dans l'Est de la RDC qui en plus doit faire face à une épidémie d'Ebola.
5: Oui, avec également une poignée de malades diagnostiqués en Ouganda. Aucun cas par contre chez un autre voisin, le Rwanda, mais des mesures ont quand même été prises, des contrôles sanitaires, notamment au point d'entrée dans le pays. Et puis pour les voyageurs ayant visité la RDC, une interdiction d'entrée, tout simplement s'il s'agit d'étrangers, ou bien un placement en quarantaine pour les Rwandais et les résidents. Reportage à Gisenyi, à la frontière avec la ville congolaise de Goma, Lucie Mouillot.
4: Chargés de nourriture, les vélos quittent presque comme d'habitude le marché, mais ils déchargent désormais leur cargaison en zone neutre à la petite barrière, explique Dajijimana Innocent, dirigeant d'une coopérative de transporteurs.
9: Dans cette zone, il y a des agents de santé qui nous aident à nous laver les mains et à prévenir Ebola. Même nos vélos sont désinfectés pour qu'aucun virus ne puisse entrer au Rwanda.
4: Une liste réduite de transporteurs est autorisée à se rendre à la frontière, objectif limité les risques. Eric, homme d'affaires, a de la famille côté congolais. Il espère pouvoir les revoir bientôt.
10: Souvent, ils venaient ici et nous, on allait là-bas, comme du genre du côté de famille. Là, et aussi, bon, il nous manque, quoi. Parce qu'il ne peut pas traverser à cause de cette épidémie. Alors, on parle au téléphone.
4: Tout comme lui, sa fille espère un retour rapide à la normale. Enseignante à Gisenyi, mais avec des enfants à Goma, elle attend de pouvoir les retrouver.
11: Ça n'a pas été facile étant une mère. Je les appelle matin et soir pour connaître leur état. Comment ils sont, mais tu diras que je ne te vois pas. Ça fait mal, mais on est obligé de sauvegarder aussi le travail.
4: Au Rwanda, les événements et déplacements internes se poursuivent normalement. Aucun cas d'Ebola n'a été déclaré dans le pays. Lucie Mouillot, de retour de Gisenyi, RFI.
3: Ça commence aujourd'hui à Vienne, en Autriche, le procès de deux anciens responsables de l'appareil d'État syrien.
5: Le premier du genre dans le pays, avec de lourdes charges. Ils sont accusés de torture et de crimes graves commis contre des civils emprisonnés à Raqqa entre 2011 et 2013. À Vienne, Isorias.
12: Le premier accusé, Khaled al-Hash, était chef du département 335 des services secrets syriens. Le deuxième, Abu Er, chef de la police judiciaire à Raqqa. Selon l'acte d'accusation, il serait responsable entre 2011 et 2013 de torture et de mauvais traitements infligés à des civils emprisonnés à Raqqa suite aux manifestations contre le régime syrien. Khaled al-Hash, surnommé le général de la torture, serait arrivé de France en Autriche en 2015 grâce à l'aide des services de renseignement autrichiens dans le cadre d'un accord conclu avec le Mossad israélien. En Autriche, ce genre de procès est une première et il est très attendu par les victimes. L'avocate Tatiana Urdaneta-Vitek du Centre international pour la défense des droits de l'homme représente 18 des 21 victimes connues.
13: La longue attente de la mise en accusation était très difficile pour les victimes. En sachant que les responsables des crimes vivaient ici en Autriche en toute sécurité, d'aboutir à la justice, c'est un élément. C'est pour les aider à vivre avec, de surmonter le plus possible ce trauma qui restera peut-être pour toujours.
12: Les deux accusés, présumés innocents, risquent jusqu'à 10 ans de prison. Isorias, Vienne, RFI.
5: Et le procès doit durer jusqu'au 30 juin. C'est la quatrième interception du genre pour la France. Un nouveau pétrolier en provenance de Russie, arraisonné par la marine française dans l'Atlantique, avec le soutien de plusieurs autres pays, dont le Royaume-Uni. Avec sa flotte fantôme, Moscou contourne les sanctions internationales imposées en raison de la guerre en Ukraine.
3: Les hubs de retour vont à nouveau être discutés entre le Parlement européen et les États membres.
5: Oui, on parle là de ces pays où les migrants illégaux pourraient être renvoyés. Pas encore de consensus sur la question et les discussions qui avaient été reportées il y a une dizaine de jours doivent reprendre ce lundi à Bruxelles, Lakshmi Lotha.
7: Le dernier point de blocage porte sur la date d'entrée en application de cette loi. Mais un accord de principe est déjà adopté sur ce texte. Ces hubs de retour sont vivement plébiscités par plusieurs pays européens comme le Danemark, l'Autriche, l'Allemagne, les Pays-Bas ou encore la Grèce. D'autres sont plus réticents comme la France et l'Espagne sont concernés par la mesure. Les demandeurs d'asile dont la demande a été rejetée, les migrants en séjour illégal visés par un ordre de quitter le territoire. Lorsque leur pays d'origine n'accepte pas un retour, des centre prendrait le relais. Il serait situé en Ouganda, en Ouzbékistan ou encore au Rwanda. Plusieurs ONG et des partis de gauche soulignent les incertitudes quant au respect des droits humains dans ces pays tiers. En acceptant ces personnes déplacées, les pays partenaires bénéficieraient d'accords économiques, commerciaux ou encore d'un accès facilité à des visas. Lakshmi Lotha, Bruxelles, RFI.
3: Près de 200 patrons étrangers attendus ce lundi en France au château de Versailles.
5: Pour la 9e édition du sommet Choose France, l'Elysée prévoit déjà un rendez-vous historique en termes d'annonces. Il y en a eu déjà quelques-unes ces derniers jours. 75 milliards d'euros du japonais SoftBank pour construire des data centers dans le nord de la France. Alors oui, c'est vrai, le contexte international est difficile. La crise énergétique fait rage, les mesures protectionnistes se multiplient dans le monde. Mais au milieu de tout ça, Aurélien Devernois, il y a la France qui le dit haut et fort, elle reste attractive.
14: Avec un chiffre martelé du côté de l'Elysée, 95% des quelques 230 projets annoncés depuis la première édition en 2017 se sont réalisés. En donnant rendez-vous à Versailles, Emmanuel Macron veut donner un écrin à ce qu'il est...
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19: Bienvenue sur Radio G pour votre point météo. Actuellement sur Angers, il fait 15 degrés. Pour ce matin, attendez-vous à un ciel très nuageux. Le mercure pointera sur 17 degrés. Cet après-midi, profitez d'un ciel parfait.

0: parfaitement dégagé. Le mercure indiquera 26 degrés, une chaleur douce et bienfaisante. Ce soir, le ciel sera bien couvert. Le thermomètre affichera 23 degrés.
1: C'était la météo pour aujourd'hui. On vous souhaite une belle journée.
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3: 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Bonjour à toutes et à tous en ce lundi 1er juin 2026. Alors vous allez bien ? Bienvenue dans le mois de juin, celui qui sent la fin d'année scolaire, les soirées dehors, l'espoir, peut-être que l'été sera aussi beau qu'on rêve. Alors que vous soyez en route pour le boulot, tranquillement attablé devant votre café ou en mode autopilote dans les couloirs de chez vous, et bien merci d'être là avec nous sur Radio G. Et si cette émission vous met de bonne humeur, et bien parlez-en autour de vous. Savourez nos différences, c'est du lundi au vendredi de 8h à 9h. Alors, aujourd'hui, on fête les Justins et les Ronans.

de l'Anjou. Côté anniversaire, eh bien un nom qui brille de mille feux. Marilyn Monroe est née un 1er juin 1926, ce qui lui ferait 100 ans, et si elle était encore parmi nous. La plus mythique des blondes hollywoodiennes nous a quittés en 1962 à l'âge de 36 ans, mais elle reste une icône aussi vivante que jamais dans l'imaginaire collectif. Et côté bien vivant, bien on a Morgan Freeman, la voix de Dieu en personne, qui fête ses 89 ans. Lui aussi est né un 1er juin. Deux légendes, un même anniversaire. Coup d'œil dans le rétroviseur angevin, un 1er juin 1204. La ville de Rouen capitulait devant le roi de France, Philippe Auguste, signant la fin de l'empire plantagenêt angevin. Cette grande dynastie qui avait régné depuis Angers sur l'Angleterre et une grande partie de la France pendant deux siècles venait de perdre la Normandie. Alors attention, grande première ce soir, le Festival d'Anjou ouvre officiellement avec Fabrice Lucchini qui lit des textes et poèmes de Victor Hugo au magnifique château du Plessis-Massé à Longnay en Anjou. Un grand texte lu par un grand comédien dans un grand château angevin. Soirée de prestige donc pour cette 76e édition qui court jusqu'au 23 juin. Le 1er juin, c'est aussi la journée mondiale des parents, instaurée par l'ONU, pour rendre hommage à tous les papas et les mamans qui élèvent les prochaines générations entre deux crises de larmes et trois refus de brocoli. Beau métier, ingrat parfois, indispensable toujours. C'est aussi la journée mondiale du lait, ce bon vieux lait que consomment 6 milliards de personnes sous mille formes différentes à travers le monde. Trinquons ce matin avec votre bol de céréales. Petit fait insolite du jour,

0: volontairement et en payant. Ah, le génie Angevin n'est décidément pas qu'une question de technique. Allez, extrait maintenant de podcast. Musique éclectique, moment de découverte et de jeu, c'est le programme de Savourer nos différences sur Radio G. Une émission qui pioche chaque jour dans tout ce que la radio angevine se fait de mieux, hier et aujourd'hui, pour vous offrir un voyage sonore unique. Alors, bienvenue dans Savourer nos différences.
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0: Sur Radio G, il y a des émissions, mais aussi des mini-podcasts à écouter quand on veut sur l'onglet Podcast Plus du site radio-g.fr. Pour débuter cette émission, je vous propose d'en écouter.

0: suivi psychologique et leur rapatriement. Votre poste est celui d'analyste. Votre mission sera de traiter les informations transmises par les agents clandestins. Vous suivrez le quotidien des agents clandestins en remplacement de Marina qui est partie en Iran sous couverture d'une experte en sismologie. Vous allez mesurer les enjeux, les risques et les dilemmes auxquels sont confrontés les agents du renseignement. Notre quotidien est fait d'amour, de trahison, de manipulation, de torture et de terrorisme. Si vous êtes passionné par le renseignement et l'espionnage, si vous avez une grande capacité d'analyse, de synthèse, de logique, si vous maîtrisez les langues étrangères, si vous êtes discret et loyal, alors vous avez le profil idéal pour rejoindre le bureau.
1: Avez-vous retrouvé le nom de cette série légendaire ? Voici quelques secondes de répit.

Il s'agissait du Bureau des légendes, une série de 50 épisodes de 2015 avec, entre autres, Mathieu Kassovitz. À bientôt pour une nouvelle rencontre. 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Et voilà pour le premier podcast du jour à retrouver sur la rubrique Podcast Plus du site radio-g.fr. 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
1: Le concept de l'émission dont nous allons maintenant écouter un extrait est simple. Des questions, des réponses. On écoute ensemble un morceau du QG.
2: QG, bienvenue. Florian, Florian, c'est la question de Florian.
1: Alors Flo, tu nous parles de quoi ?
3: Alors, je voulais vous parler des grandes énigmes de la science.
1: Oui.
3: Qui n'ont jamais été résolues. En mode les petits problèmes mathématiques, vous savez qu'il y a plein de problèmes mathématiques qui existent et qui ne sont pas résolus.
1: On va les résoudre ce soir.
3: Tout à fait.
1: Ok. Oula. Alors, la première énigme, c'est est-ce que ça va encore
3: tout
1: marcher ?
3: Rien compris.
1: Ça y est, c'est bon, vas-y, on t'écoute.
3: Ah oui, d'accord. Et donc, j'ai lu les deux premiers problèmes mathématiques et je n'ai absolument rien compris.
1: D'accord.
3: Donc... Ça sera pas ça. Donc, ce sera plutôt un quiz vrai ou faux de savoir si on a résolu ou pas les grands mystères de la planète, quoi.
1: D'accord.
4: Ta chronique a commencé depuis 10 minutes. Là, tu le sais. Je dis ça, je dis rien.
5: Bon ben au revoir. Laissez-le parler.
3: Vrai ou faux ?
6: Non, c'est faux.
1: Alors, on n'a pas Alors, on reprend doucement. Vous vous rapprochez bien du micro parce que vous n'êtes pas très fort et Sonia est très très forte et donc, du coup, ça fait beaucoup de bruit. On t'écoute. Redis, s'il te plaît, Florian.
3: Ah, bah oui, je suis là. Alors, non, du coup, on n'a pas résolu les grands mystères des océans.
1: Ah, les océans. C'était les océans. D'accord. Deuxième question. On avance.
3: Ah, vous n'avez pas entendu ?
1: Non. Deuxième question. C'est pas grave. Deuxième.
3: Ah bon, alors est-ce qu'on a résolu le mystère de la disparition des dinosaures ?
1: Bah oui, avec le...
4: La grosse météorite,
1: je pense que là...
6: C'est une question piège, moi je dis que non.
1: Soso dit oui.
4: Quand même.
1: Pour les dinosaures, bah quand même...
5: On a résolu la disparition des dinosaures.
1: Ouais.
5: Bah oui, quand même, oui, si.
1: Ouais.
3: Eh bien, pas forcément.
6: Allez, voilà, j'y
4: viens. Ah, il n'y avait pas le...
1: Oh putain, il va nous dire que la Terre est plate dans 2 minutes.
4: Ça dépend, ça dépasse, non ? C'est quoi ? C'est...
5: Alors, explique-nous.
3: En fait, la théorie la plus répandue et qui est plutôt approuvée aujourd'hui, c'est celle de la météorite. La fameuse météorite de Chicxulub au Mexique.
6: Au Mexique !
3: Qui a donc frappé la Terre
5: au Mexique,
3: il y a 66 millions d'années et qui a éteint une grande partie des dinosaures, voire la majorité des dinosaures. En fait, cette théorie est de plus en plus remise en question partiellement. C'est-à-dire qu'on ne remet pas en question le fait que la météorite a frappé la Terre, mais plutôt qu'elle a entraîné automatiquement l'extinction des dinosaures. Mm-hmm. Puisqu'il peut y avoir d'autres facteurs, comme le volcanisme ou le climat.
1: Ou Donald Trump, peut-être, à l'époque aussi.
3: Et peut-être aussi, parce qu'en fait, on a constaté qu'il y a d'autres grands cratères sur Terre, donc des météorites qui se sont écrasées sur Terre, mais qui n'a pas forcément entraîné de grandes extinctions d'animaux. Et donc, en fait, certains scientifiques pensent d'ailleurs que les dinosaures auraient disparu, quoi qu'il arrive, même s'il n'y avait pas eu de météorites.
1: D'accord.
5: Une combinaison de plusieurs choses.
3: Donc, voilà, c'est une combinaison effectivement de plusieurs facteurs, en fait, et la météorite n'est pas la seule responsable de l'extinction des dinosaures.
1: Ok, je viens de comprendre sa chronique, résolution, ses résolutions d'énigmes.
5: Oui,
1: mais je n'avais pas compris.
5: T'as compris.
1: D'accord, ok. Ok, troisième question.
3: Et la troisième, est-ce qu'on a résolu la vie ailleurs dans l'univers ?
1: Résolu ? Ça veut dire quoi, résolu la vie ? Est-ce qu'il y a de la vie ailleurs dans l'univers, c'est ça ?
3: C'est ça, est-ce qu'on a tranché la question ou pas ?
1: Il peut y avoir, mais enfin, on n'a jamais eu la preuve.
5: Scientifiquement, c'est quasiment sûr qu'il y a une vie.
1: Oui. Statistiquement. Mais pas scientifiquement.
5: Statistiquement, oui, on a résolu.
4: Elle en pense quoi, Sosoué ? Elle est en train de bouffer ou quoi ?
6: Sosoué, elle a abordé.
1: Elle a coupé parce que son micro.
7: J'ai coupé mon micro.
1: Oui, c'est
7: parce
1: pas
7: que je parle trop fort.
1: Ouais, c'est ça. Mais elle peut répondre sur le chat. Y a pas... Non, je pense pas. Willy dit qu'on ne sait pas encore. Moi, je dis pareil, on ne sait pas encore s'il y a de la vie ailleurs.
3: Effectivement, c'est ni vrai ni faux. C'est-à-dire qu'en fait, on pense qu'il y a de la vie ailleurs que sur la Terre, parce qu'il y a des conditions ailleurs, mais on n'a pas trouvé la preuve irréfutable de la vie sur une autre planète ou sur un autre astre de,
5: on trouvera jamais,
3: de l'univers.
1: Okay.
3: Mais on cherche encore. D'ailleurs, on suppose que sur la planète Mars, il y a de la vie ou il y aurait eu de la vie parce qu'on a quelques traces. Mmh. Et on a d'ailleurs trouvé en 2018, un lac glacé composé de saumure, donc d'eau et de sel, à une température de moins 74 degrés. Bon. Mais potentiellement, il pourrait y avoir encore aujourd'hui une vie sur Mars. Alors, sous quelle forme et laquelle ça, c'est un mystère. Mais on y croit.
1: Ok, très bien.
3: Il y a d'autres astres aussi. Il y a
4: Titan.
3: Il y a Encelade.
1: On l'entend derrière. Je l'entends derrière. Et Titan, et Titan.
3: Non, mais par exemple, Encelade, qui est un satellite de Saturne, par exemple, où c'est pareil, il y aurait de l'eau aussi et il y aurait une condition favorable à une certaine forme de vie. C'est ça, du coup.
1: Ok, très bien. Ben, écoute, merci Florian pour ça, ces résolutions qui ne sont pas résolues, du coup, et ces questionnements métaphysiques.
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1: Place aux femmes et à la francophonie avec cet extrait de l'émission de Michel.

0: venons d'entendre Victor Laszlo qui chantait « Longue distance ».
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2: 8h35 sur Radio G. L'émission de jeux mythique de Radio G revient dans vos oreilles. Voici un extrait du Soso Show en public.
3: Trouvez un objet avec trois indices.

0: Alors là, je pense qu'avec le deuxième indice, hein, ça va avoir aidé tout le monde. Alors Raphaël, est-ce que tu peux nous montrer...
1: Oui, alors donc tout le monde a posé un mot sur son ardoise. Alors on découvre les ardoises, on y va. Donc on a... 4 ardoises sur des ardoises.
0: Alors, est-ce que on peut réexpliquer les indices, Bruno ? Qu'est-ce que tu en penses ?
2: Oui, on peut réexpliquer les indices.
0: Alors, on avait France Gall avec Charlemagne, donc ça nous parlait d'école.
2: Oh non, troisième fois.
0: Alors ça, c'est un poème de Jacques Prévert, Le Cancre, hein, qui est repris en chanson. Donc ça parle de craie, de tableau. Bah, le toit ? Les toits en ardoise. Et Olivier, la réponse était...
3: Il fallait trouver ardoise.
0: Et donc, du coup, effectivement, là, je crois que c'est un sans faute.
3: Ah bah là, sans faute, tout le monde a trouvé.
2: Ah bah bravo,
0: bravo tout le monde. Trop fort, les mondes.
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5: Place à la musique maintenant dans Savourer nos différences avec l'ami Pascal de Samedi Souvenir qui nous propose un titre tiré de son émission du samedi matin.
6: Encore un titre de Serge Gainsbourg, La balade de Mélodie Nelson.

0: La balade de Melody Nelson, Serge Gainsbourg.
1: 8h40. D'où viennent les choses? C'était mieux après, nous ramener aux origines de tout. Voici une de leurs enquêtes passionnantes. Alors Florian, citons le grand poète Patrick Bruel, combien de murs? Je pose ça là, tu te démerdes.
2: Bravo Bruno. Alors pour commencer, on va tout de suite évacuer une question essentielle que tout le monde se pose, j'en suis sûr, c'est comment savoir si la mûre est mûre? Ouais. Alors à votre avis?
3: Si elle est bien noire.
2: Ok.
4: Faut la goûter.
2: Super, ça c'est risqué. Hein.
5: Si elle est pas bonne, elle est pas
2: bonne. Ouais. Ah. Et effectivement, la mûre est consommable à partir du moment où elle est noire. Et oui, donc évitez toutes les vertes, toutes les roses, hein, c'est pas des framboises non plus. Même si la mûre appartient à la même famille de plantes que le framboisier.
1: D'accord.
2: Voilà. Bah d'ailleurs, on voit bien, la forme du fruit est le même. Alors, je vais vous faire un petit peu l'origine de la mûre.
1: Oui, parce que c'est un peu le thème de l'émission quand même.
2: Donc, dans les temps très anciens, les Grecs pensaient que la mûre était issue du sang des titans versé lors de leur lutte contre les dieux de l'Olympe.
1: Ah, ils allaient sans sombre.
2: Hein. Et ça s'est répandu sur Terre, comme ça, voilà, avec les...
5: Ils étaient poètes à l'époque.
2: Eh oui. Ensuite, chez les Romains, il y a Pline, donc c'est le célèbre écrivain latin, qui affirmait même que ce fruit combattait le venin des serpents les plus dangereux.
5: Mais ils étaient un peu cons, quoi.
1: Là, oui.
2: Bon.
1: Pas sûr.
2: Faut pas s'emporter non plus, hein, parce que ça pousse très modestement sur des lianes épineuses dans les buissons. Voilà. En fait, c'est une ronce.
1: Ouais, modestement, non, ça pousse bien.
2: Non, ça pousse bien, mais c'est un fruit assez modeste, quand même.
1: Ah, il est petit, oui.
2: Bah, il est petit, mais pas cher, puisqu'on le cueille gratuitement.
1: Oui.
2: Voilà. bon, c'est pas non plus le fruit du siècle. Hein. Mais je dois dire quand même que ça a son petit charme de les trouver. Ça a son petit charme de les trouver sur le chemin. Et de les cueillir en évitant bien sûr les épines et les barbelés, puisque souvent on les trouve aussi avec les barbelés.
1: Ah oui, dans le sens au bord des champs.
2: Là où ça va.
5: Et les punaises. Comme...
1: D'accord.
2: Et les punaises.
1: Ah, et les punaises aussi dessus, ouais.
2: D'autres.
1: Je sais pas où tu veux en venir avec ta chronique, mais vas-y, vas-y.
2: Non, mais vous inquiétez pas, il y aura une chute à la fin.
1: Alors. Ah, d'accord. Ok, on se prépare.
2: Deuxième question essentielle, pourquoi la mûre s'appelle la mûre?
1: Ah.
3: Parce qu'elle est mûre.
2: D'accord.
1: Parce qu'elle est mûre. Pourquoi? Parce qu'elle est
3: long. Quand
1: elle est le long des murs.
5: Les titans et les serpents, non?
1: Je sais pas.
2: Alors ça n'a rien à voir avec les titans ni les serpents.
1: Ça vient de Saumur.
2: Ça a peut-être à voir un petit peu avec les vers à soie.
1: Ah bon?
2: Eh bien, figurez-vous qu'elle s'appelle comme ça tout simplement par analogie au fruit de l'arbre, le mûrier.
1: D'accord.
2: Vous savez ce que mangent les vers à soie? Ils mangent du mûrier.
1: Ouais.
2: Ils mangent des feuilles de mûrier. Donc le mûrier c'est un arbre et le mûrier fait des fruits qui s'appellent une mûre aussi, mais c'est la mûre du mûrier. Et elle ressemble parfaitement, ou presque, à la mûre de la ronce.
1: Donc pour bien nous en mélanger tout, on va l'appeler pareil.
2: On va l'appeler pareil. Ah, parce
1: super,
2: que,
1: les botanistes. Hein.
2: Parce que les premiers qui ont trouvé, enfin les premiers, en tout cas les personnes qui ont les premiers nommé ce fruit-là, en fait,
1: ouais.
2: Ils avaient en référence, ils avaient déjà vu les fruits du mûrier. Et donc en fait, ils se sont dit, comme ça ressemble au mûrier, c'est du mûrier, donc c'est une mûre. Voilà, c'est pareil.
5: Ils ne se sont pas doutés que la ronce, ça ressemblait pas trop à l'arbre. Quoi.
1: Ouais.
2: Oui, enfin, il ne faut pas trop leur demander non plus, déjà.
1: À mon avis, ils n'étaient pas mûrs. Hein.
2: Voilà. Alors, c'est au XIIe siècle que le mot apparaît en Europe pour désigner justement la mûre de la ronce. Donc, on parle même de mûre sauvage, de mûron, de meuron, et en Anjou, on parle de mûre.
1: Ah. Meur.
2: De meur.
1: D'accord, c'est de meur.
3: J'ai entendu parler.
1: Moi non plus.
5: La meur adossée à meur.
1: Ouais, je vais faire de la meur. Non, je vais plus de la meur. Non, je sais pas, je connaissais
2: je
1: pas.
2: Je mange des meurs.
1: Je mange des meurs.
2: Et donc la ronce, c'est pareil, elle a plein de noms aussi. Mais en fait, ça s'appelle aussi du mûrier. Ça s'appelle, on peut l'appeler le mûrier des haies, le mûrier sauvage ou le mûrier du renard. Donc en fait, on voit que les deux noms en fait, sont
1: très,
2: les mêmes.
1: Très liés, ouais.
2: Étymologiquement, c'est la même chose, mais ça recouvre deux espèces végétales très différentes, puisqu'elles n'appartenant pas du tout à la même famille.
1: D'accord.
2: Voilà pour la deuxième question essentielle. Alors maintenant, c'est le temps fort de cette chronique.
1: Ah.
5: Quand même. On y est.
1: Vas-y.
2: Je me transforme en Jérémy. Oula.
1: Ah, des murs en plastique?
2: Non.
5: Des murs électriques?
2: Non.
1: Des murs recyclables?
2: Non. Vous êtes fort, ça, vous êtes en forme. Bon, ok, la ronce commune, donc elle peut être très envahissante, elle pique, mais surtout ne la coupez pas, parce qu'elle est très très bien pour la biodiversité.
1: Ok.
2: Puisqu'elle est mellifère, donc en ce moment,
1: si tu le dis, on
2: couper
1: te
2: croit. Les plantes mellifères, c'est pas très sympa pour la planète. Donc mellifère, en fait, ça veut dire qu'elle attire les insectes, elle attire les abeilles.
1: D'accord, tu le dis tout de suite, parce que là, on ne se connaissait pas quand même.
2: Elle est aussi l'hôte de chenilles de plusieurs espèces de papillons, donc, dont le bombyx de la ronce, le minima bande jaune, le nacré de la ronce, le nacré de la sanguisorbe ou l'espérite du faux-buis.
1: Ok.
2: Très mignon tout ça. Mmh. Elle permet aussi aux renards de se réfugier.
1: Ok.
2: D'où le muret du renard. Et puis elle est quand même source non négligeable de nourriture pour les oiseaux, les gibiers et pour nous, les humains.
1: Très bien.
2: Voilà. Donc ne la coupez pas, sauf il y a eu une seule exception dans l'histoire. C'est une espèce de ronce en fait qu'on a éliminée il y a maintenant plus de 30 ans et pour le grand bien de tous, c'était la mûre de Berlin.
1: Ouais, j'attendais. Je me disais il y aurait forcément une chute.
2: Ah oui.
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7: Nous poursuivons avec deux autres titres du groupe Elmer Footbeat. Alors là, on va poursuivre et on va dire avancer de plusieurs années, puisque nous allons découvrir ces titres sur le dernier album du groupe, album qui est sorti en 2023. Alors, avec des membres qui sont partis, puisque en 2017, le 28 août 2017, le guitariste Vincent Lemoine est décédé. Alors on va écouter donc ces deux titres intitulés « Le bruit des potes », et c'est d'ailleurs le titre éponyme, hein, c'est également le titre de cet album. Donc « Le bruit des potes », et il sera suivi de « L'amour dur ». 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
1: 8h50 sur Radio G. Vous êtes sur Radio G, une radio où il y a des concepts que vous trouverez nulle part ailleurs. L'extrait de l'émission qui suit en est la preuve. Elle s'appelait « Dans mon tiroir ». Le concept est terrifiant. Les auditeurs avaient la possibilité, depuis chez eux, de dire si la chronique en direct était intéressante ou non. Si on dépassait un certain seuil de non, eh bien un jingle annonçait au chroniqueur qu'il devait s'arrêter pour passer à une autre chronique. C'est cruel, mais terriblement drôle. Voici un extrait de « Dans mon tiroir ».
2: Alors moi j'ai une question d'abord à vous poser. Est-ce que vous avez une bonne apnée? Combien de temps vous tenez sous l'eau?
3: Oh, pas longtemps moi, une minute.
4: Je sais plus. Oh, une minute c'est bien, non?
3: Ouais, deux minutes. J'ai mon beau-père qui m'a appris un peu.
2: Très bien.
3: Ouais, c'est chaud, ça fait mal mais ça se fait.
2: Ouais.
5: À peu près 30 secondes mais 50 fois par jour.
2: C'est ah oui. C'est
6: quand,
2: long 30 secondes.
6: Quand il fait l'amour à sa lionne.
2: Exactement. Et bien dites-vous que comparé à vous, les paresseux ils peuvent retenir leur souffle 4 fois plus longtemps qu'un autre animal qu'on pensait.
6: Le paresseux peut retenir
2: son souffle 4 fois plus longtemps qu'un dauphin par exemple. Et les dauphins ils peuvent plonger durant environ 10 minutes alors qu'un paresseux il peut retenir sa respiration pendant 40 minutes.
6: Mais pourquoi faire
5: Par fainéantise?
2: Bah juste, ils peuvent. Ils peuvent,
3: ils
2: peuvent.
3: C'est pas parce qu'ils ont un rythme biologique du coup qui est beaucoup plus lent.
2: Je pense que c'est leur organisme qui est lent en soi et qui ne fait pas beaucoup d'efforts et donc du coup ils brûlent pas énormément d'énergie. Donc je pense qu'on est pour ça parce que ça leur permet de rester immobile s'il faut. Ils peuvent même s'en servir sous l'eau donc du coup pour rester 40 minutes sous l'eau sans bouger. C'est un excellent nageur. Il se déplace bien plus vite dans l'eau que dans les arbres.
4: Un paresseux ça va sous l'eau.
2: Et ça va plus vite dans l'eau que dans les arbres.
6: On apprend des choses, c'est incroyable.
1: Allez, c'est intéressant.
7: Donc, voilà. Okay. C'est vraiment très intéressant.
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1: On vient de parcourir plusieurs archives extraites d'émissions, mais Radio G, c'est aussi des podcasts exclusifs qu'on retrouve sur le site radio-g.fr, rubrique Podcast Plus. Pour terminer cette émission, on vous propose d'en écouter un, justement. Salut, partons à la rencontre d'un film. Vous avez 2 minutes pour en retrouver le titre en écoutant une conversation imaginaire de son héros avec son psy. Soyez le plus rapide. C'est parti.
8: Bonjour docteur. Je viens de finir ma formation dans la meilleure école du genre au monde. J'y ai croisé des bombasses comme Charlie ou des bouffons comme ISMAN. Bref, vous voyez le tableau. Eh bien le problème, c'est que je m'en veux. Mon meilleur ami est mort, docteur. Il est mort lors d'un entraînement. On a dû s'éjecter en catastrophe. Et il s'est fracassé le crâne contre la verrière. C'était affreux. Je m'en veux tellement. C'était ma faute. J'aurais dû suivre les consignes de notre instructeur. Mais non, j'ai voulu faire le malin, comme d'habitude. Et voilà le résultat. Je me sens coupable, responsable, coupable. Je me demande si je mérite encore de voler, si je n'ai pas perdu mon mojo, si je ne devrais pas tout arrêter. Mais je ne peux pas tout arrêter, docteur, parce que voler, c'est ma vie, c'est ma passion, mon rêve, mon destin. C'est ce que faisait mon père avant moi, un héros de la guerre du Vietnam dont je n'ai jamais connu le nom. Je dois voler, docteur. Je dois voler pour rendre hommage à mon meilleur ami, à mon père, à mon pays. Dites-moi, docteur, dites-moi. Et vite, car j'ai Charlie qui m'attend dehors, dans sa Porsche blanche.
1: Avez-vous retrouvé le nom de ce film top de 1986 qui a vu sa suite tout aussi cartonnée en 2022? Je vous laisse encore quelques secondes pour chercher.

0: Il s'agissait bien sûr de Top Gun. À bientôt pour une nouvelle rencontre. Retrouvez-nous sur Question Graal sur les réseaux sociaux et les plateformes de podcast.
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0: On vient d'écouter un épisode de podcast court. Vous pouvez les retrouver gratuitement sur radio-g.fr. 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C'est tout, c'est sur Radio G. Ah si, il y a aussi, à toute heure, notre playlist de musique dont vous retrouvez les titres sur radio-g.fr. Juste avant de nous quitter pour aujourd'hui et pour vous me permettre de passer une belle journée en toute connaissance de cause, Radio G vous propose votre horoscope angevin. C'est maintenant.
2: Sous les projecteurs aujourd'hui, les Sagittaires, les Cancers et les Béros.
0: Côté budget, évitez les achats impulsifs avant ce week-end. Une meilleure occasion se présentera très vite.
2: Les configurations planétaires sourient aux Béliers, aux Scorpions et aux Lierges.
0: La patience sera votre meilleur atout, vous permettant de traverser les défis avec calme. Une opportunité inattendue se profile, ne la manquez pas.
2: L'univers a des messages pour les Taureaux, les Verseaux et les Capricornes.
0: Pluton, en aspect tendu, exige que vous posiez vos limites clairement. Dire non aujourd'hui, c'est vous dire oui demain.
2: Plongez dans l'horoscope des Lions, des Gémeaux et des Poissons.
0: Votre sens du détail est votre force. Vous serez perfectionniste aujourd'hui. Après la pluie d'informations astrologiques, le beau temps. Voici la météo sur Angers.
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4: Bienvenue sur Radio G pour votre point météo. Actuellement sur Angers, il fait 15 degrés. Pour ce matin, attendez-vous à un ciel très nuageux. Le mercure pointera sur 17 degrés. Cet après-midi, profitez d'un ciel parfaitement dégagé. Le mercure indiquera 26 degrés, une chaleur douce et bienfaisante. Ce soir, le ciel sera bien couvert. Le thermomètre affichera 23 degrés.
3: C'était la météo pour aujourd'hui. On vous souhaite une belle journée. 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
0: On vient d'écouter la météo sur Angers en ce lundi 1er juin et l'émission touche doucement à sa fin. Vous avez été nombreux et nombreuses à nous écouter ce matin, que vous soyez encore en robe de chambre, à la deuxième tasse de café ou déjà assis à votre bureau avec ce beau visage courageux du lundi matin. Merci d'avoir été là. Démarrer une semaine avec Radio G, c'est déjà une belle décision. Et si vous avez apprécié cette heure avec nous, eh bien parlez-en. Savourez nos différences, c'est tous les matins du lundi au vendredi de 8h à 9h. C'est gratuit, ça fait du bien et ça prouve que vous avez indéniablement... bon goût. Allez, ce 1er juin, on fête les Justins et les Ronan. Saint Justin de Naplouse, philosophe du 2e siècle, devenu l'un des premiers grands défenseurs du christianisme, patron des intellectuels courageux. Une belle fête pour commencer le mois de juin. Bonne journée donc à tous les Justins et puis également les Ronan qui nous écoutent. Si vous aimez la BD, tiens, ne ratez pas ce soir La Case de Seb. C'est sur Radio G et c'est à 19h. C'était Savourer nos différences. Dans un instant, le Flash RFI et la suite des programmes de Radio G. On se retrouve demain, mardi, même heure, même endroit, pour une nouvelle heure de découverte, de musique et de bonne humeur. D'ici là, profitez bien de ce premier jour de juin. Si le soleil daigne se montrer, eh bien, levez les yeux vers lui de temps en temps. Prenez soin de vous, bonne journée à toutes et à tous, et topette, à demain.

0: dossier, alors qu'une partie du pays ne pourra pas se rendre aux urnes en raison des conflits. Du côté du Pérou, les urnes, de nouveau sorties dimanche prochain pour le second tour de la présidentielle. Les deux candidats s'affrontaient hier soir dans un débat télévisé. En France, une proposition de loi contre les violences faites aux enfants aujourd'hui à l'Assemblée. Et puis elle aurait eu 100 ans aujourd'hui. Marilyn Monroe célébrée à la fin de cette édition.
1: Le Liban, face à une agression d'Israël, féroce et condamnable.
0: Les mots de son président, Joseph Aoun, comme pour Emmanuel Macron, rien ne justifie l'escalade majeure en cours au sud du Liban. Le Conseil de sécurité de l'ONU se réunit en urgence aujourd'hui à la demande de la France, alors que les frappes israéliennes meurtrières continuent sur le pays, tout comme les tirs du Hezbollah. En direction d'Israël, les deux camps s'accusent de ne pas respecter le cessez-le-feu, ignoré tous les jours depuis son entrée en vigueur à la mi-avril. Mais c'est de fait l'armée israélienne qui avance dans son invasion du pays et qui s'est saisie d'un site stratégique ce week-end, le château de Beaufort. Bonjour Frédéric Misselin.
2: Bonjour.
0: Benjamin Netanyahou évoque un tournant décisif. Jusqu'où est-il prêt à aller au Liban ?
2: Alors, tout indique que l'extension de l'offensive israélienne ne fait que commencer après la très symbolique prise du château de Beaufort ce week-end. Une incursion en profondeur, donc en territoire libanais, jamais vue depuis 26 ans. Une chaîne israélienne, La 12, rapporte qu'un nouvel appel de réservistes est envisagé et Benjamin Netanyahou affiche publiquement ses objectifs. Il a ordonné à l'armée d'élargir les opérations au Liban. Il précise, je cite, « Mes instructions sont désormais d'étendre et d'approfondir notre emprise sur les lieux qui sont sous contrôle du Hezbollah. L'ordre a été également donné par le Premier ministre de frapper Beyrouth. Ce sont les ordres ce matin. » Alors, parallèlement, des ordres d'évacuation ont également été émis jusqu'à 40 kilomètres de la frontière en territoire libanais. La zone d'occupation militaire israélienne s'agrandit considérablement. Les Américains ne mettent aucun frein. Pour eux, le Hezbollah doit désormais mettre fin à ses attaques et en contrepartie, Israël s'abstiendrait de toute escalade. Mais on voit que ce matin, ça n'est plus le cas. C'est dans ces conditions que les pourparlers sont toujours prévus demain et après-demain à Washington. Et en Israël, les alertes se sont multipliées ce week-end au nord face aux attaques de drones et de roquettes du Hezbollah. Un soldat israélien est mort le 26e.
0: Frédéric Misselin à Jérusalem pour RFI. Merci beaucoup. Les frappes israéliennes qui ont tué au Liban plus de 3400 personnes et fait plus de 10 000 blessés en deux mois de guerre. L'occupation illégale du pays par les soldats israéliens couvre désormais près d'un cinquième du territoire et notre correspondant à Beyrouth nous rapportait tout à l'heure les critiques parmi les soutiens du Hezbollah contre le pouvoir et son choix de négocier avec l'État hébreu. La colère et l'épuisement s'installent notamment chez ce Libanais que vous allez entendre à présent. Benjamin Netanyahou, déjà ciblé par un mandat d'arrêt de la CPI pour crimes contre l'humanité et crimes de guerre présumés à Gaza, est-il en train de faire subir le même sort au Liban? Charbel, que nous avons pu joindre, n'hésite pas en tout cas à comparer ce qui se passe dans son pays et du côté de Razé, la prononciation arabe de Gaza. Écoutez.
3: Vous vous rendez compte déjà de la haine qu'ils ont pour ce pays, pour nous les Libanais, avec Razé et l'Iran, où on massacre juste des civils. Si on veut tuer un mec, disons, du Hezbollah, on enlève 20, 25 avec lui. Quelle moquerie, armée la plus morale du monde. Voilà, ça c'est un peu ce que je ressens, ce que je pense. C'est inacceptable, j'ai plus les mots. Qu'est-ce que ça veut dire de l'humanité? On a déjà vu ça à Razé. Et là, on est en train de revoir la même chose ici. Et le monde fait rien. Hezbollah ou pas, faut arrêter.
0: La colère de ce Libanais joint par Alice Froussard.
1: La guerre au Moyen-Orient et de nouvelles frappes américaines annoncées en Iran.
0: Des frappes défensives et mesurées selon l'armée américaine menées ce week-end contre des radars et des sites de contrôle de drones du régime iranien. Washington reproche à Téhéran des actions agressives. Les gardiens de la révolution affirment avoir visé en représailles une base utilisée pour des frappes américaines. Et le Koweït a annoncé ce matin faire face à une attaque de missiles et de drones. L'Iran et les États-Unis semblaient se rapprocher d'un protocole d'accord ces derniers jours, mais le New York Times a annoncé samedi que Donald Trump avait finalement durci sa proposition. Le président américain qui affirme aujourd'hui que Téhéran souhaite vraiment conclure un accord.
1: À la une également ce matin, un jour important en Éthiopie, les bureaux de vote ont ouvert il y a 2 heures pour les élections législatives.
0: Et les Éthiopiens qui peuvent voter, appelés toute la journée à élire leurs députés ainsi que les cadres régionaux, la majorité élue au Parlement choisira ensuite le Premier ministre et après 8 ans au pouvoir, le le sortant Abiy Ahmed est candidat à sa succession. Bonjour Clotilde Hazard.
4: Bonjour.
0: C'est notre dossier du jour. Alors que les opposants d'Abiy Ahmed dénoncent un scrutin qui n'est pas équitable, il faut d'abord noter que tous les Éthiopiens ne pourront pas voter aujourd'hui.
4: Oui, le scrutin ne se tiendra pas au Tigré où les relations entre le TPLF et le gouvernement fédéral sont rompues. Ailleurs, le gouvernement d'Abiy Ahmed est en conflit avec des groupes armés en Amhara et en Oromia. À cause de ces tensions et des menaces des forces fédérales comme des groupes armés, l'opposition n'a pas pu présenter de candidats partout. Résultat, le parti au pouvoir, le parti de la prospérité, concourt seul dans 12% des circonscriptions. Dans les autres, ses principaux concurrents sont le parti modéré, Ezema, et la coalition pour l'unité de l'Éthiopie plus radicale.
0: Des partis qui dénoncent aussi des pressions sur les électeurs.
4: Oui, selon Sabine Planel, chercheuse à l'Institut de Recherche pour le Développement, le vote des populations est étroitement contrôlé.
5: On arrête les gens pour savoir s'ils se sont bien inscrits sur les listes électorales. Là, en ce moment, à Addis Abeba, on donne à manger aux habitants pour s'assurer d'un soutien électoral au parti de gouvernement. Tout ce type de pratiques qui sont fondées sur un contrôle social très rapproché. Donc on contrôle la parole politique, on contrôle les pratiques de vote des populations et le tout dans un contexte de grande pauvreté.
0: Alors Clotilde, est-ce qu'il y a quand même eu une campagne avant ces élections ?
4: Sur le terrain, pas partout. La campagne s'est surtout déroulée à la télévision et sur les réseaux sociaux. Le Parti de la Prospérité a défendu son bilan, le barrage de la Renaissance, la modernisation d'Addis Abeba et de nouveaux complexes touristiques. Une jolie vitrine qui camoufle mal la fragmentation du territoire et un bilan humain désastreux, répond l'opposition qui pointe aussi le manque de démocratie, la pauvreté et l'insécurité.
0: Si l'opposition s'exprime, c'est que ces élections ne sont pas si verrouillées.
4: Pour les spécialistes, la présence de l'opposition permet surtout au gouvernement de se donner une crédibilité sur la scène internationale. On écoute Johannes Woldemariam, politologue et spécialiste de la Corne de l'Afrique.
6: Abiy Ahmed se prête juste au jeu parce qu'il a besoin de légitimité, surtout vis-à-vis des pays occidentaux comme les États-Unis et des institutions financières telles que le FMI et la Banque mondiale, car il a vraiment besoin d'argent. Les personnalités politiques d'opposition que les gens connaissent ne sont même pas dans le pays et beaucoup d'acteurs politiques sont soit en prison, soit réduits au silence.
4: Le scrutin doit renouveler les 547 sièges de la Chambre des représentants, dominés aujourd'hui par le parti au pouvoir avec 96% des députés qui en sont issus.
0: Clotilde Hazard pour notre dossier du jour, merci beaucoup. On vous retrouve sur RFI.fr et en Éthiopie, les bureaux de vote sont ouverts jusqu'à 15h, temps universel.
1: On votait aussi en Colombie. Hier, et les urnes ont fait mentir les sondages.
0: Qui plaçait la gauche en tête du premier tour de la présidentielle après 4 ans au pouvoir sous la présidence de Gustavo Petro. C'est finalement l'avocat millionnaire d'extrême droite, Abelardo de la Espriella, qui est arrivé hier soir en première place avec 43,7% des voix. Selon des résultats préliminaires, le sénateur de gauche Ivan Cepeda, dauphin désigné du président sortant, sera bien au second tour, mais il est arrivé deuxième avec 40,9% des suffrages exprimés. Il affirme sans donner de preuve que 10 millions de votes ont été mal comptés et dit vouloir enquêter sur un écart de 885 000 personnes dans le recensement électoral. Le second tour est prévu le 21 juin en Colombie.
1: Du côté du Pérou, ce sera dans quelques jours.
0: Le second tour de la présidentielle, prévu dimanche prochain, il ne rendra pas nécessairement son verdict dans la foulée au vu de la longue attente qui a suivi le premier tour. L'affiche de ce second tour a quand même fini par se préciser. Keiko Fujimori, candidate de la droite autoritaire, dans la lignée de son père, le dictateur Alberto Fujimori, au pouvoir au Pérou dans les années 90. Face à elle, le candidat de la gauche rurale, Roberto Sanchez, soutien de l'ancien président Castillo, destitué en 2022. Beaucoup de Péruviens espèrent d'ailleurs que ces élections mettront fin à 10 ans d'instabilité politique où 9 présidents se sont succédés, destitution après destitution. Les deux candidats se sont affrontés hier soir lors d'un ultime débat sans vainqueur évident, Martin Chabal.
7: C'était censé être le débat pour convaincre, mais ça a tout de suite tourné au règlement de compte. Keiko Fujimori, candidate de la droite autoritaire, a tout de suite imputé l'instabilité politique à la gauche, incarnée par son adversaire Roberto Sanchez.
8: Soit nous voulons le chaos et le désordre, soit nous choisissons l'ordre et nous travaillons ensemble pour le futur de notre pays.
7: Roberto Sanchez a alors accusé Keiko Fujimori d'être responsable des destitutions successives des chefs de l'État, notamment en pointant le rôle de son parti qui a la majorité au Congrès.
9: Il faut en finir avec la dictature du Congrès que dirige Keiko Fujimori. C'est pour ça que je me présente, pour récupérer la démocratie et la justice.
7: Pendant 2 heures, les candidats se sont renvoyés la balle sur qui était responsable de l'instabilité dans le pays.
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3: Merci de rester avec nous à l'écoute de RFI, les midis à Paris, 10h en temps universel. Le journal, c'est tout de suite avec vous, Karine Bellicha, bonjour.
4: Bonjour Caroline, bonjour à tous. À la une, le Conseil de sécurité de l'ONU va se réunir en urgence ce soir à la demande de la France. Paris dénonce une faute majeure d'Israël qui s'est emparée du château de Beaufort dans le sud Liban, une citadelle stratégique utilisée comme base militaire avant le retrait israélien du pays en 2000. Reportage dans la ville de Tyr dans le sud auprès d'habitants qui ont de nouveau dû fuir leur habitation. Le discours sécuritaire a payé en Colombie, c'est une surprise, c'est le candidat d'extrême droite, Abelardo de la Espriella, qui arrive en tête, une percée considérable face au dauphin désigné du président sortant de gauche. Ivan Cepeda va devoir rassembler au centre s'il veut l'emporter au second tour. Et puis nous évoquerons la mémoire de Marilyn Monroe, difficile de l'imaginer, elle aurait eu 100 ans aujourd'hui. Qui va arrêter l'offensive israélienne au Liban? Après la prise du château de Beaufort dans le sud, la conquête de la citadelle historique ouvre la voie vers la région de Nabatieh. L'avancée de l'armée semble inexorable et la banlieue sud de Beyrouth est de nouveau dans le viseur d'attaques aériennes aujourd'hui. Au sud, à Tyr notamment, les habitants de la ville ont de nouveau été obligés de fuir, comme ceux des trois camps palestiniens où vivent 30 000 personnes. Leur seul refuge, l'école de Sibline, tenue par l'UNRWA, l'agence de l'ONU pour les réfugiés palestiniens. Des déplacés libanais et syriens affluent aussi. Reportage sur place de Sophie Guignon.
5: À Sibline, au portail de l'école de l'UNRWA, les déplacés arrivent sans discontinuer.
6: Bonjour, vous venez d'arriver?
7: Oui.
6: Vous êtes de quel camp?
7: Nous sommes libanais de Nabatieh.
6: Nabatieh.
7: Monsieur, j'ai trois enfants et j'ai dormi à la rue.
6: Vous êtes venu d'où?
7: De Bourj El Chemali, je suis syrienne.
6: Vous avez votre carte d'identité?
7: Oui.
6: Donnez-la-moi, s'il vous plaît.
5: Bilal Chouli est le responsable de ce refuge le plus grand du Liban. En 48 heures, plus de 900 personnes y ont été accueillies.
6: On a reçu des Libanais, des Syriens, des Palestiniens. On ouvre de nouvelles classes. Pour l'instant, on a pu accueillir tout le monde.
5: Ibrahim Sayed est chauffeur de van. Il a évacué tous ses voisins du camp palestinien de Rachidiyeh à Tyr.
8: Après les ordres d'évacuation, on fuit sous les bombardements. Sur toute la route, il n'y avait que des bombardements.
5: Parmi les passagers, Khadija Asrad, une grand-mère de 65 ans.
9: Toute ma vie, j'ai vécu l'exode. Nous sommes épuisés. On ne peut rien transmettre à nos enfants. Au fond de nous, on se dit, oh mon Dieu, que Dieu protège nos enfants et leur donne de beaux jours, que cette guerre s'arrête pour de bon et qu'on vive en paix.
5: Face à cette intense campagne de bombardements israéliens, la France a demandé une réunion d'urgence au Conseil de sécurité. Sophie Guignon, de retour de Sibline, RFI.
4: De son côté, le Hezbollah continue ses attaques de drones contre les positions israéliennes dans le sud du Liban et dans le nord d'Israël. Pour Téhéran, principal soutien du Hezbollah, pas question qu'un accord avec les États-Unis soit conclu sans y inclure le Liban. Déjà bien difficile, les négociations avec Washington sont encore fragilisées. Aujourd'hui, après une série d'attaques réciproques, l'armée américaine a bombardé des systèmes de radar et de contrôle de drones iraniens, notamment dans le détroit d'Hormuz. Les gardiens de la révolution ont eux frappé une base utilisée par l'armée américaine. Des représailles de Téhéran qui ont aussi touché le Koweït avec une attaque de drones et de missiles. Admirateur des dirigeants américains Donald Trump et argentin Javier Milei, il a promis, s'il est élu, de réduire de 40% la taille de l'État et de bombarder les campements des trafiquants de drogue. Qualifié pour le second tour de la présidentielle avec 44% des suffrages, le candidat d'extrême droite, Abelardo de la Espriella, assure déjà Gaza qu'il changera l'histoire du pays pour toujours, qualifié devant le dauphin désigné par le président de gauche sortant. Ivan Cepeda, lui, ne recueille que 40% des voix et c'est une surprise. Il conteste la fiabilité des résultats préliminaires. Le dépouillement officiel va durer plusieurs jours. À Bogota, Marie-Ève de Teuf.
0: Aucun sondage n'avait annoncé le score d'Abelardo de l'Estrella, mais tous avaient enregistré depuis un mois la phénoménale percée de cet outsider d'ultra-droite qui se fait appeler le Tigre. La douche est froide pour le candidat de gauche, Ivan Cepeda, que tous les sondages donnaient favori du premier tour depuis des mois. De l'Estrella se présente comme un candidat anti-système. Il promet, entre autres, de mettre tous les criminels en prison ou de les exterminer, je cite, « comme des rats ». Ce discours sécuritaire a payé, mais la gauche n'est pas balayée. De l'Espreya et Cepeda totalisent à eux seuls près de 85% des voix. C'est dire si l'opinion est polarisée. Dès que les résultats sont tombés, experts et analystes ont sorti leurs calculettes et leurs pronostics pour le deuxième tour. Où vont aller les votes des autres candidats? La candidate de la droite dure traditionnelle, Paloma Valencia, qui, avec 6% des voix, est la grande perdante de cette élection, a immédiatement annoncé son soutien à De la Espreya. Au centre, les petits candidats hésitent encore. Marie-Ève de Teuf, Bogota, RFI.
4: Les États membres et le Parlement européen ont décidé de repousser à aujourd'hui les discussions sur la mise en place de centres pour migrants hors de l'espace des 27, alors que les ONG redoutent une prise en charge par des pays qui ne respectent pas les droits humains. À Bruxelles, les explications de Laxmi Lota.
10: Le dernier point de blocage porte sur la date d'entrée en application de cette loi. Mais un accord de principe est déjà adopté sur ce texte. Ces hubs de retour sont vivement plébiscités par plusieurs pays européens comme le Danemark, l'Autriche, l'Allemagne, les Pays-Bas ou encore la Grèce. D'autres sont plus réticents comme la France et l'Espagne. Sont concernés par la mesure les demandeurs d'asile dont la demande a été rejetée, les migrants en séjour illégal visés par un ordre de quitter le territoire. Lorsque leur pays d'origine n'accepte pas un retour, des centres prendraient le relais. Ils seraient situés en Ouganda, en Ouzbékistan ou encore au Rwanda. Plusieurs ONG et des partis de gauche soulignent les incertitudes quant au respect des droits humains dans ces pays tiers. En acceptant ces personnes déplacées, les pays partenaires bénéficieraient d'accords économiques, commerciaux ou encore d'un accès facilité à des visas. Laxmi Lota, Bruxelles, RFI.
4: Le drone qui est tombé jeudi dernier en Roumanie est russe. Bucarest affirme désormais en avoir la certitude après avoir mené une enquête approfondie, tandis que Moscou accuse Kiev d'avoir orchestré une manipulation. L'engin avait percuté un immeuble résidentiel à Galați, près de la frontière avec l'Ukraine, faisant 2 blessés. La Roumanie a demandé une réunion d'urgence du Conseil de sécurité. Il se réunira ce soir après la session sur la situation au Liban. Et puis la marine française a arraisonné un nouveau pétrolier en provenance de Russie. L'opération s'est déroulée dans l'Atlantique en haute mer. Ce navire de la flotte fantôme de Moscou tentait de contourner les sanctions internationales avec pour destination le Cameroun. Marilyn Monroe aurait 100 ans aujourd'hui. Icône absolue d'Hollywood, elle est née Norma Jean Baker à Los Angeles en 26. Après une enfance chaotique entre foyer et famille d'accueil, elle est repérée, devient mannequin, puis signe avec la Century Fox et se réinvente en Marilyn Monroe, blonde, platine et femme-enfant mélancolique. Des dizaines d'événements commémorent une star planétaire, Karine Houten.
11: Marilyn centenaire est pourtant difficile de l'imaginer avec des rides, tant son visage glamour reste figé dans nos mémoires à ses 36 ans. En ce jour d'anniversaire, son sulfureux « Happy Birthday, Mr. President » chanté à John Kennedy continue à résonner dans nos oreilles. Mais au pied de la statue géante Forever Marilyn à Palm Springs, ce sont 1037 personnes déguisées en l'actrice en robe blanche volante et perruque blonde platine qui ont pour le coup entonné l'air en son honneur ce week-end. Ils ont d'ailleurs, pour l'occasion, atteint le record du monde de plus grand rassemblement de sosies de Marilyn Monroe. À Hollywood, l'Academy Museum consacre une grande exposition aux costumes et objets de l'actrice détentrice d'un Golden Globe, tandis qu'une expérience immersive retrace sa vie et ses films. Plusieurs ventes aux enchères seront organisées cette semaine. Les carnets griffonnés de méthodes d'actrice, les lettres d'amour à Arthur Miller, l'un de ses trois maris, ou les diapos de ses sorties à la plage rappelleront la légende tragique de celle que l'Amérique a adorée puis brisée. On imagine aisément le mascara ou le rouge à lèvres de la star s'arracher à plusieurs dizaines de milliers de dollars par des collectionneurs fascinés par l'icône, 64 ans après sa mort. Carrie Newton, New York, RFI.
4: Et c'est Marilyn éternelle qui fête ses 100 ans aujourd'hui, qui referme ce journal. Tout de suite, à suivre sur l'antenne de RFI, 8 milliards de voisins avec vous, Emmanuel Bastide. Bonjour Emmanuel.
12: Bonjour Karine Balicha, prochain journal dans 50 minutes et aujourd'hui chez 8 milliards.
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1: Je revois ces deux vieux dans la salle à manger du logement de l'école. Clara, ma grand-mère, longue femme blême aux joues caves, image de la mort inquiète, résignée mais brûlante, curieux mélange des expressions si vivantes, vivaces, et du masque d'outre-tombe sur lequel elle se jouait. Ses frêles et longues mains serrées sur le genou maigre, ses lèvres, dont le dessin, quoique aminci par l'âge, était resté impeccablement net, s'étirait quand elle me regardait en un sourire, vague sans doute d'une nostalgie indicible, mais en même temps aiguë, séduisant, de femme jeunette. Je craignais l'acuité des grands yeux très bleus, à la joliesse douloureuse, qui longuement se portait sur moi, me lisait comme pour fixer, indélébile, mes traits en sa vieille mémoire. Sous ce regard, peut-être mon malaise s'accroissait-il de ce que j'y devinais. Sa tendresse ne s'adressait pas qu'à moi. Elle fouillait au-delà de mon visage d'enfant, à la recherche des traits du faux mort, mon père, regard vampire et maternel à la fois, dont me troublait l'ambivalence, comme me troublait la finesse du jugement qu'à tort ou à raison, je prêtais à ce personnage imposant, effrayant et charmeur, familier des mystères auxquels l'avouait son prénom insolite et l'appellation magique de son métier, sage-femme, dont à Mouriou j'ignorais absolument le sens et qui me paraissait à elle seule réservée. Elle éclipsait presque totalement la figure de mon grand-père Eugène, sans pour autant lui opposer cette barrière bavarde et aigrement condescendante dont certaines épouses circonviennent leur mari, lui refusant la parole, puis toute pensée, et au bout du compte, la vie. Lui, je ne le craignais pas. Je l'aimais bien. Mais je crois que si j'ai jamais aimé l'un des deux, ce fut Clara, dont les yeux douloureux et vagues, à peine effleurant les choses et se les assimilant pourtant d'une caresse, avec des pauses lourdes de regrets aussitôt contenus, me serrait le cœur. Bonjour à toutes et à tous, mon nom est Valentin Dedon et je suis ravi de vous retrouver sur Radio G pour un nouvel épisode d'Albertine, l'émission qui se souvient de nos grands-mères. De lundi par mois, à 13h, en semaine impair, ou quand vous le souhaitez sur radio-g.fr, on se souvient de nos grands-mères avec une ou un invité. L'écrivain Pierre Michon les revoit, ces deux vieux. Il la revoit surtout elle, grand-mère éclipsant le grand-père. Grand-mère au prénom insolite, au métier sacré, au regard si troublant. Grand-mère aimée jusqu'à lui consacrer un chapitre somptueux de son chef-d'œuvre inaugural intitulé « Vie minuscule », paru chez Gallimard en 1984 et dont je viens de lire un extrait en exorde de cet épisode. « Vie minuscule », un livre d'ailleurs adapté au théâtre il y a quelques années. Sur scène, cet espace où elle crée et se sent si bien, je crois, on lui demandera, mon invité du jour, que je suis ravi d'accueillir au micro de Radio G, Bénédicte Humeau-Gallard, comédienne, metteuse en scène et autrice. Bonjour Bénédicte et merci d'avoir accepté l'invitation d'Albertine.
2: Bonjour Valentin.
1: Alors Bénédicte, première question rituelle de cette émission, c'était quoi le prénom de tes grands-mères?
2: Alors ma grand-mère paternelle s'appelait Émilienne. Elle est décédée déjà il y a un bon moment. Et puis ma grand-mère maternelle, Flavie.
1: Alors Émilienne et Flavie, comment tu les appelais toi? C'était quoi leur surnom de grand-mère?
2: Alors Émilienne, c'était Mamie, Mamie Humeau. Et puis Flavie, c'était Mamie aussi, mais c'était Mamie Ferro. C'était leur nom de famille en fait. C'était vraiment Mamie Humeau et Mamie Ferro. Et puis après les petits-enfants, on transformait un peu le nom. Mamie Ferro s'est transformée en Mamie Féroce. Car elle avait un caractère un peu particulier. Et du coup, j'ai trouvé ça très bon parce que je pense que si moi je me l'étais autorisée à l'époque, eh ben, je l'aurais peut-être appelée Mamie Féroce aussi. Même si elle était adorable, cette mamie, mais beaucoup plus stricte.
1: Alors cette mamie féroce, ouais, qu'est-ce qu'elle avait de férocité? Raconte-nous un petit peu comment ça se matérialisait. Et puis on parlera aussi de son côté adorable, bien sûr.
2: En fait, elle était, c'était une femme intellectuelle. Prof de français, enfin ancienne institutrice de français. Je sais qu'elle a eu un rapport avec l'enseignement. Du coup, elle passait quand même beaucoup de temps à nous corriger. Donc c'était très important pour elle. Donc souvent, la communication avec elle, ça passait par la correction, pour bien parler.
1: L'exactitude.
2: L'exactitude, les règles de grammaire, voilà.
1: Oui, elle se détachait jamais de cette exigence, ou rarement.
2: Ben, c'est le souvenir que j'en ai, en tout cas. Et c'est vrai que comme ma maman est née très tard, moi j'avais une très vieille mamie. Mamie Flavie, c'était vraiment une très vieille mamie pour moi, et j'avais peu de complicité avec elle. Elle regardait souvent nos faits et gestes, elle corrigeait ce qu'il y avait à corriger, à la fois dans l'éducation, le comportement, voilà. Donc, sinon, elle ne s'occupait pas forcément de nous. Mais par contre, j'ai des souvenirs. Alors, si on veut parler aussi du côté plutôt agréable, ma maman est du Var, et ma grand-mère aussi, évidemment. Et donc, on allait la voir à Salernes, dans le Var, dans le 83. Et ça, c'est des souvenirs de vacances extraordinaires que j'ai pu avoir avec ma mamie aussi. On allait sur le cours, sur le marché. Donc, il y a beaucoup de souvenirs autour de la nourriture. Si elle a pu nous donner de l'amour, cette grand-mère, c'est aussi autour de la nourriture et de la transmission des recettes.
1: Oui, souvent les recettes, tout ce qui se passe dans la cuisine, ça peut remplacer les mots d'amour qu'on prononce pas.
2: Oui, c'est ça, exactement.
1: C'était son cas, Flavie.
2: Oui, c'était son cas. Je pense que... Alors, peu de regards aussi, j'ai pas le souvenir de tout ça, mais je pense que dans... Enfant, comme je la trouvais très très vieille, cette mamie, je vivais autour d'elle, je vivais dans son environnement. Mais voilà, en termes de complicité, c'était quand même... Il n'y avait pas grand chose.
1: Et emmène-nous un petit peu dans sa cuisine, là, dans le Var, c'était quoi les aliments, les odeurs, les plats dont tu te souviens, ou les moments un petit peu de cuisine?
2: Alors la maison de ma grand-mère, c'était une grande grande maison assez bourgeoise dans le... Dans le quartier de Salernes, très sombre, avec un couloir très frais. On montait les étages pour aller jusqu'en haut. Il y avait une petite ficelle d'ailleurs qui pendouillait depuis le troisième étage de tout en haut des escaliers pour accrocher des paniers, pour remonter les victuailles et les affaires du marché. Et ça, c'était un rituel et un vrai jeu de pouvoir accrocher le panier après qui vient tirer la corde tout là-haut, dans la résonance de cette espèce de grande... De grande entrée, de grande alcôve.
1: Un privilège d'avoir le droit de tirer la corde.
2: Oui, exactement. Et puis après, on montait les légumes tout là-haut et on rentrait directement par la porte de la cuisine. Et la cuisine, c'était une pièce assez sombre, mais avec des odeurs toujours d'ail et d'huile d'olive, tout le temps. Il y avait vraiment... Et j'adorais cette odeur. Et ça venait vraiment envahir presque toute la maison, jusque sur la terrasse... voilà, où il y avait les paillasses, où on se mettait à l'ombre en fait avec les plantes grasses sur la terrasse, et cette odeur de cuisine qui envahissait toute la maison. Ça, c'est vraiment le souvenir de la fraîcheur de cette maison, de cet environnement. Forcément, quand on était là-bas, on était en vacances, on lâchait tout, et voilà, avec le bruit des cigales, et on était bien.
1: Et cette odeur-là, elle te saisit encore parfois, tu la rencontres, elle te mène un peu dans les souvenirs de cette maison.
2: Ah oui. Il y a des odeurs très très précises, l'odeur aussi du savon de ma grand-mère, l'odeur un peu, c'est assez marrant, entre le savon et la poussière, des vieilles serviettes de toilette qui étaient toutes rangées. Il y avait énormément d'affaires dans cette vieille maison bourgeoise, donc c'était rempli de choses. Donc c'était une caverne d'Ali Baba aussi, quand on allait dans les greniers, on retrouvait des vieilles cartes postales, des vieilles affaires. Et il y avait cette odeur de poussière, mais un peu savonneuse propre, c'est assez marrant. Et quand des fois, chez ma propre maman qui a déménagé quelques affaires de cette maison, je retrouve cette odeur très futile en fait, très fugace. À chaque fois, je me retrouve forcément soit dans la salle de bain ou dans les entrepièces comme ça, parce qu'il y avait beaucoup de débarras. On passait par le débarras pour passer d'une pièce à l'autre. C'était vraiment une maison très alambiquée.
1: Oui, il y a quelques motifs de cette maison qui se retrouvent aujourd'hui chez ta maman.
2: Ah oui, ah bah oui. ouais. Et les odeurs aussi, parce que maman transmet aussi beaucoup la cuisine. Donc oui, c'est des souvenirs épicés, fleuris, joyeux, lumineux. C'est très solaire en fait. Malgré cette mamie très droite avec des yeux bleus très très clairs, elle avait des cheveux blonds. Alors moi je les ai toujours vus avec ses cheveux blancs, mais il y avait des peintures, il y avait des portraits où je voyais ma mamie qui avait été portraitisée, on dit comme ça, jeune fille, et c'était très étonnant. Tout ce qui était accroché au mur aussi était assez lourd, assez chargé en histoire. On sentait qu'il y avait une histoire familiale très importante, en tout cas.
1: Elle l'a raconté, cette histoire familiale? Il y avait un récit?
2: Il pouvait y avoir des récits. Alors, surtout sur son histoire, alors pas forcément d'elle, mais surtout des enfants autour, ou des neveux, ou des nièces, ou des gens qui ont posé des questions sur la vieille briqueterie de Salernes, ou du côté Dauphin, donc du côté de ma grand-mère. Ils étaient propriétaires d'une briqueterie. Les carrelages de Salernes sont assez connus encore aujourd'hui, je crois. Et donc, il y avait cette histoire qui nous était racontée. Mais sinon, il y avait aussi des histoires tristes autour de la guerre, autour de tout ça. Et ça, il y avait vraiment, on sentait une omerta. Il ne fallait pas parler de ça. Il y avait eu des histoires très tristes autour de ça. Et on sentait, d'ailleurs, sur les murs de la maison, toute cette histoire-là aussi, très chargée.
1: Donc Flavie, Mamie Ferro, tu disais qu'elle était professeure de français. L'objet livre était aussi très présent dans cette maison ou dans son lien avec elle. Est-ce que il y a quelque chose avec la littérature aussi ou...
2: Mais je pense, alors après, je ne sais pas trop ça non plus. Elle ne l'a pas trop partagé, parce qu'elle était déjà très âgée. Je n'ai pas su même si elle avait enseigné réellement ou si elle... Je n'ai pas trop connu sa vie d'avant. Je n'ai pas été très curieuse non plus. Mais en tout cas, c'était une famille assez, on sentait, intellectuelle. Ma sœur avait des souvenirs de mon grand-père aussi, qui pouvait lui lire du Victor Hugo, les peintures, le piano, l'apprentissage du piano, donc la musique. Tout ça, ça faisait vraiment partie de la famille, du côté de ma maman. Beaucoup plus que du côté de mon papa, où là, je parle du coup de ma grand-mère paternelle.
1: Avec plaisir. Donc, présente-nous Émilienne.
2: Voilà, Émilienne, qui était une petite femme aussi très élégante, un peu comme Flavie, c'était deux femmes très élégantes, qui elle était plutôt maîtresse de maison, dans une maison bourgeoise aussi, plus propriétaire terrienne en tout cas, avec son mari, lui vigneron. Donc
1: ici dans le Maine-et-Loire ?
2: Dans le Maine-et-Loire, oui. Et donc, pas du tout la même transmission, mais aussi à travers l'alimentation, la nourriture, les transmissions de recettes de ma grand-mère, très très très importante. Ça, c'est assez drôle à chaque fois, des deux côtés, de toute façon, il y a eu cet héritage.
1: Tu dois être devenue une cuisinière hors pair grâce à tes deux grand-mères.
2: J'adore ça. Ouais, j'adore ça et j'aime beaucoup à la fois les couleurs et les saveurs, ouais, j'aime beaucoup ça.
1: Tu t'inspires d'elles, elles sont...
2: Ah oui.
1: Elles sont là d'une certaine manière dans tes choix, dans ce que tu vas faire à manger.
2: Ah oui.
1: Elles sont là.
2: Oui. Et puis même mes enfants ils savent que cette transmission-là, elle vient aussi de ma maman, de mon papa et de mes grands-mères. Beaucoup plus que mes grands-pères que je n'ai pas trop connus. Voilà. Et cette grand-mère-là, par contre, elle aimait prendre du temps pour me parler. Pour me dire, regarde où tu es, regarde ce que tu vis, regarde dans quel environnement tu es. C'était une mamie avec qui j'ai vécu, parce qu'on était dans une grande maison. Et j'ai vécu toute ma vie avec ma grand-mère. Enfin, toute sa fin de vie à elle.
1: Elle était là avec vous.
2: Elle était là avec nous. Après, elle a pris la décision de partir en maison de retraite à un moment donné, en disant, voilà, c'est temps, il est temps, je m'en vais, c'est moi qui pars. Mais voilà, elle avait sa maison dans...
1: C'est un choix assez admirable.
2: Oui. Oui, alors elle disait, moi j'ai vécu toute ma vie, je me suis occupée de mon mari, je me suis occupée de ma mère, de ma belle-mère, je me suis occupée... C'était une femme très dévouée qui s'occupait beaucoup des autres. Et elle avait dit, jamais je ferai vivre ça aux enfants avec qui je vis aujourd'hui, qui étaient donc mon papa et ma maman. Et donc j'ai vécu toute mon enfance avec ma grand-mère et après mes deux grand-mères, parce que quand Mamie Ferro ne pouvait plus vivre dans le Var, elle est venue aussi dans cette grande maison habiter avec nous. Donc c'était vraiment une maison familiale.
1: Ah, je crois que c'est la première fois dans Albertine qu'on a un moment de cohabitation avec les deux grand-mères, c'est magnifique.
2: Ouais. Elles se saluaient dans les couloirs, elles étaient très courtoises l'une envers l'autre. Voilà.
1: Est-ce que vous voyez ?
2: Oui, bien sûr. Et en fait, Mamie Ferro était à l'étage, Mamie Homo était au rez-de-chaussée, Et nous, on avait le reste de la maison, on envahissait. Oui, enfin, voilà, j'ai deux sœurs, on est trois filles. Et on occupait tout le reste de la maison, mais qui était très grande. Il y avait vraiment de la place pour tout le monde. Un parc, un jardin, c'était... Voilà, on était plus du côté propriétaire terrien, en fait, du côté de mon papa. Et de cette mamie, avec le lavoir, avec le ramassage du cresson, le jardin, les animaux, la ferme. Donc là, c'était plus du terre à terre. Une transmission, un rapport à la nature très fort. Et du coup, j'ai eu ces deux, voilà, ces deux teintes-là dans mon univers d'enfance. Et je trouve ça très beau aujourd'hui d'avoir eu ça. Mais mamie Humo, oui, elle est... On échangeait ensemble.
1: On va reprendre le mot de complicité que tu as employé tout à l'heure. Là, on a l'impression qu'avec Emilienne, il y avait une vraie complicité et elle a orienté aussi peut-être ton regard sur le monde.
2: Oui, mon regard d'enfant. Oui, vraiment. Après, pourtant, c'était fugace. On n'a pas eu non plus des tonnes et des tonnes d'échanges. Mais
1: tu as des souvenirs clairs et forts.
2: Ah oui, c'était solennel quand même. Il y avait des choses. Elle m'emmenait à la fenêtre. Puis elle me disait, regarde où tu es. Regarde ce que tu as.
1: La plus belle leçon possible.
2: Et oui, c'est ça. Et elle aimait nous régaler. On sentait que tout ce qu'elle faisait, c'était des rituels, mais pour aussi régaler la famille, les enfants, les petits-enfants. Donc il y avait les bottereaux, il y avait toutes les confitures, toutes ces choses qui prenaient des journées et des journées pour confectionner tout ça, en fait.
1: Oui, c'était aussi un temps passé ensemble dans cet espace qu'est la cuisine.
2: Oui. Ah oui. Et puis les odeurs aussi, bien sûr. Et le fameux gâteau sec. Et attention, ça se transmet. Tu dois savoir la recette avant de partir de la maison. Et voilà. Donc c'était. On partageait beaucoup de temps, les mains dans la farine. Et... Ouais.
1: Alors c'est quoi les recettes un peu qui perdurent, qui restent là, dis-nous deux, trois petits plats.
2: Alors il y a le gâteau sec de Mamie Humo.
1: Sans trahir les secrets, bien sûr.
2: Très important. Non, alors ouais. Bon, en fait, c'est une galette.
1: Nous ne mettrons pas la recette sur le site internet de l'émission Albertine.
2: Non, c'est une galette, mais je pense que les mains de ma grand-mère faisaient que c'était la galette spéciale. Elle appelait ça la mayonnaise au chocolat aussi. C'était une crème au chocolat qu'elle faisait avec de la farine et voilà, qui était très très bonne. Le riz au lait, les pêches cardinales. Enfin, énormément de choses qu'elle fabriquait, les confitures évidemment, les bottereaux, voilà. Il y avait... et du côté de ma grand-mère Féro, je sais que maman me parlait souvent de ses goûters. Quand elle rentrait du goûter, elle avait une tartine avec le filet d'huile d'olive et grattée à l'ail. Et c'était son goûter de petite fille. Et du côté de mon papa, c'était la bonne tartine de beurre qui va bien avec le chocolat dur râpé dessus comme ça.
1: On est sur deux régimes différents, là, deux géographies différentes.
2: Ouais. Mais quand mon papa et ma maman se sont rencontrés, c'était vraiment l'alliance entre le vin et l'huile d'olive. Et ils en parlent avec beaucoup de fierté aujourd'hui, mes deux parents. Voilà, le vin et l'huile d'olive, c'était quand même quelque chose.
1: Parce que ça a généré quelque chose de particulier, cette rencontre.

0: Mais en tout cas, autour des saveurs gustatives, du repas partagé, de la convivialité, des maisons ouvertes à tout le monde. Cette maison, en fait, il y avait mes deux grands-mères, mais il y avait toujours la famille. Il n'y avait pas que mes grands-mères, d'ailleurs. C'était vraiment, c'est une maison qui n'était jamais fermée à
1: Ouais, maison
0: clé,
1: accueillante.
0: très accueillante. Les portes ouvertes à tout va, c'était même limite des fois, mais c'était comme ça. Une maison courant d'air. Et puis un grand jardin, un grand parc, la fête, les baignades. Donc c'est toujours des souvenirs inoubliables en fait.
1: Et à Bénédicte, on l'a dit en exorde de l'émission, tu es autrice, metteuse en scène, comédienne. Je crois qu'il y a un spectacle que tu as co-créé qui s'appelle C'est sûrement le grand-père ou la grand-mère de quelqu'un, c'est
0: Oui.
1: bien ça?
0: Oui.
1: Que tu peux nous parler un petit peu de ce spectacle et en quoi il est peut-être inspiré de ces grands-mères ou de ces univers familiaux dont tu viens de nous parler?
0: Alors, ça a été d'abord l'envie de collaborer avec Nathalie Baucher, donc qui est la comédienne avec qui je joue sur ce spectacle. Et on cherchait un sujet commun, quelque chose qui nous rassemble toutes les deux, en fait, de quoi on avait envie de parler à ce moment-là. Moi, je venais d'être jeune maman. Et du coup, c'est vrai qu'il y a quelque chose qui se balance un peu comme ça quand on. Voilà, je goûtais la maternité, du coup je voyais ma mère comme une grand-mère et je voyais ma grand-mère comme une arrière-grand-mère et tout bascule un peu. Et on avait envie de faire un hommage aux grand-mères. Et Nathalie aussi, ça lui, c'est quelque chose qui l'intéressait beaucoup. Et donc on a commencé d'abord, sans trop savoir ce qu'on allait en faire, mais collecter, un peu comme toi, des enregistrements, des choses, des témoignages autour des grands-parents. Et c'était vraiment, l'idée c'était de faire un hommage aux grands-parents. En général, parce qu'on voyait bien que ça pouvait toucher tout le monde et que de toute façon, ça pouvait ne jamais s'arrêter. C'est-à-dire que la mère devient grand-mère et ainsi de suite. Et j'espère un jour devenir grand-mère. Et voilà. Et du coup, de se dire, mais comment devient-on grand-mère? Qu'est-ce que ça fait dans la tête des gens? Comment est-ce qu'ils vont témoigner eux-mêmes de ça?
1: Ah, donc vous êtes plutôt allé voir des personnes qui sont grand-mères ou grand-pères
0: Oui.
1: pour leur questionner leur ressenti de cet état, de ce statut-là, entre guillemets.
0: Ouais, tout à fait.
1: D'accord.
0: Et aussi des petits-enfants. Alors, il y a le témoignage de mon fils dans le spectacle d'ailleurs, parce qu'on a pris aussi des témoignages de petits bouts de chou. Et qu'est-ce que c'est quoi pour toi, ton papy, ta mamie? Et après avoir collecté tous ces témoignages, on est parti en écriture toutes les deux. Et puis on s'est dit, ben voilà, pour en parler le mieux possible, on va juste et pour pouvoir retranscrire aussi au mieux tout ce qu'on a collecté et nous, ce qu'on avait à cœur de transmettre, on est parti sur une espèce de conférence un peu décalée. Donc ça fait une dizaine d'années. Cette création-là, elle est quand même assez vieille maintenant, 10-12 ans. Et Martine Dubois est donc chercheuse en généalogie et elle vient nous partager sa thèse de 875 pages et sur le thème des grands-parents. Et elle est accompagnée de Daniel Potier qui est là pour voilà, mettre en marche le rétroprojecteur, d'éteindre les lumières, de mettre en marche le témoignage vocal. Elle se prend les pieds dans le tapis bien souvent, très bavarde, elle a très très envie aussi, elle, de partager ses souvenirs de grand-père et de grand-mère.
1: Ah oui, elle ne peut pas s'empêcher aussi de participer à
0: voilà.
1: l'évocation.
0: C'est ça, donc elle intervient souvent. Martine Dubois n'en peut plus à la fin, et puis voilà, il y a une relation qui se crée entre les deux personnages. Enfin, à la fin du spectacle, ce qui est très chouette, c'est qu'à la fois ça se marre, ça rigole, parce que c'est un duo clownesque en fait, hein, on est vraiment sur du clown blanc et de l'ogluste en fait, c'est vraiment. Mais il y a des larmes qui s'échappent, enfin voilà, il y a des gens, ça remonte, parce que forcément, c'est universel cette histoire.
1: Est-ce que ce spectacle est encore joué aujourd'hui? Tu disais qu'il a une dizaine d'années, mais est-ce qu'il est encore joué ou il peut être joué?
0: Oui, il peut être joué encore. Oui, il est toujours. Ce qui est rigolo, c'est qu'on n'en fait pas trop la communication, la diffusion, parce que ben voilà, il a fait un peu son temps. Mais en fait, tous les ans, il y a toujours un petit coup de fil. Oh là là, on a un thème. Est-ce que vous pourriez venir faire ce spectacle? Et puis on en a entendu parler par telle personne, parce que voilà, c'est un spectacle qui joue en médiathèque, qui peut jouer, c'est du tout terrain, quoi. Il y a une petite installation, puis on est complètement autonome, donc en fait, on peut jouer voilà, dans des endroits en extérieur, en intérieur.
1: Et est-ce que le thème de la famille, de la relation, des relations familiales, inspire aussi ou a inspiré d'autres projets avec ta compagnie qui s'appelle La Trébuche, je crois?
0: Oui. Alors, bah c'est vrai que c'est assez. En tout cas, les souvenirs de famille, les souvenirs d'enfance,

0: émotions.
1: Bénédicte, il est malheureusement déjà l'heure de mettre fin à cette conversation grand-maternelle. Merci beaucoup de nous avoir présenté Émilienne et Flavie et d'être venue rendre visite à Albertine.
0: Avec plaisir.
1: Merci à toutes et à tous pour votre écoute. Je vous donne rendez-vous très vite pour un nouvel épisode d'Albertine. On se quitte, comme d'habitude, avec un texte choisi et lu par notre invité, Bénédicte Humeau-Gallard.
0: Alors, le texte que j'ai choisi, en fait, c'est une pièce de théâtre de l'École des loisirs pour les ados que j'ai fait mettre en scène l'année dernière avec des jeunes avec qui j'ai travaillé l'année dernière, qui s'appelle « Au dodo mammouth » d'Anouk Paré. Et donc, c'est l'histoire d'une famille nombreuse. Ils sont 27, en fait. Ils sont tous dans un grand immeuble. Et il se trouve que Mammouth doit garder tous les enfants, les cousins, les cousines, les frères et sœurs. Ils sont très nombreux. Et voilà, c'est un petit extrait. Ça commence d'ailleurs. C'est le début de la pièce. Quand on parle de nos pères, on sait de qui on parle. On a chacun le sien. Même si le mien, il n'est plus là. Là ou pas, c'est papa. Quand on parle de nos mamans, pareil, chacune la sienne. Des fois, la même pour plusieurs, quand on a des frères et des sœurs. Une maman, on n'en a qu'une chacun. Une chacune et on l'appelle maman. Alors que nos grands-mères, notre grand-mère, on a tous la même. Elle est unique. On a tous la même, d'accord? Mais on l'appelait pas tous pareil. Ça embrouillait. Il y en a pour qui c'était mamie, d'autres mani, Ina, mémère, mamoun. On savait plus de qui on parlait quand on parlait de notre grand-mère. Alors on a voté, comme à l'école. Nous tous, les cousines et cousins, on s'est réunis dans notre cachette chez elle, au rez-de-chaussée. Elle dormait comme d'habitude, quand elle n'est pas en train de parler toute seule ou de discuter avec les murs. Elle nous écoutait pas. Pour Mémé, qui lève la main? 1, 2, 3. 3 pour Mémé. Pour Ina, 5. Mémère, Mamoun. Et puis, mon petit frère, il a glissé sur sa langue et il a dit « Et pour Mammouth ?» On a ri, mais on s'est mis d'accord. Ça nous a tous plu. Mammouth. Elle est vieille, tellement vieille. Comme un mammouth. Et on s'est organisé dans notre cachette, chez Mammouth, au rez-de-chaussée. Elle dormait toujours. Mais cette fois, on a pris un dictionnaire. Et dans le dictionnaire, il y a des synonymes. On a cherché à V. V comme vieux. Vieux pour arrêter de dire vieux quand on parlait des vieux. Parce que ça se dit pas. Sur ça, on était tous d'accord. Ça se dit pas de dire vieux. Alors on dit quoi? V. Viennoiserie, vierge, vietnamien, vieux. Synonyme ancien, antique, aîné. Ouais. Moi, je suis l'aîné, mais je suis pas un vieux. Hein. On t'a dit que ça se dit pas de dire vieux. Bah, on dit quoi? C'est pour ça qu'on est là, on cherche. Alors, aîné, personne âgée. Oh, personne âgée. On a trouvé ça beau comme mot. Mais on s'est demandé à partir de combien on était vraiment une personne âgée. Parce que âgée de combien? 50? 72? 80? On parle pas de chat, hein. On parle de personnes âgées. 75. Moi, je dis qu'on n'est jamais âgé. Moi, je dis qu'on est âgé dès qu'on est. Pff, bah, t'as vu ça où, toi? N'importe quoi. Moi, je sais, à 103 ans. On est plus vieux à 103 ans. Hein. On est mort. T'es vraiment fou, toi. Quand on est mort, on n'est plus âgé du tout. Quand on est âgé, c'est qu'on est encore vivant. Oh là là, c'est compliqué. Alors, on a laissé tomber personne âgée, parce que on n'a pas réussi à voter à main levée, ni à se mettre d'accord sans se bagarrer. On s'est replongé dans le dictionnaire, c'est ma grande sœur qui lisait. Elle lit bien, on dirait qu'elle raconte des histoires, même quand elle lit le dictionnaire. Et on l'a écoutée en silence. Hors service, gâteux, au rebut, périmé, poussiéreux. À chaque fois, on faisait « non » de la tête. Avancé, défraîchi, croulant, fossile, centenaire, séculaire, millénaire, historique. Mammouth, elle n'est pas historique, elle est préhistorique. Arrêtez de rire, ça se fait pas de parler comme ça des vieux. Sage, c'est pas mal ça, sage. Comment on peut savoir si elle est sage? Elle désobéit même à ses enfants. Hier, elle a mis presque 1 kilo de sucre dans son thé et mon père, il n'a rien pu y faire. T'as raison, sage, c'est pas pour elle. J'ai trouvé, d'époque. Oh oui, c'est bien ça. Elle est d'époque, notre mammouth. Comme là, la voiture, au bled, avec ses sièges qui sentent bon. Oh yes! Là, on était tous d'accord. Mais on a voté, pour faire ça bien, comme à l'école. On était d'accord à l'unanimité, pour dire qu'elle n'était pas vieille, mais d'époque, notre mammouth. Et on a retiré le H à mammouth, parce qu'il sera rien, on l'entend pas le H quand on l'appelle mammouth. Mais on a gardé les deux M. Pourquoi? Parce qu'on l'aime beaucoup. Mais non, parce que ça fait plus mou, plus moelleux, comme ses joues.

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0: 16h en temps universel. Bonjour à toutes et à tous. Dans ce journal du lundi 1er juin, une école pour refuge. Au Liban, une école s'est transformée en centre d'accueil pour celles et ceux qui fuient les bombardements israéliens. Reportage dans un instant. Alors que l'armée israélienne demande à l'heure actuelle aux habitants du sud de Beyrouth de quitter les lieux et qu'à des milliers de kilomètres de là, le Conseil de sécurité de l'ONU se réunit dans un peu plus de 2 heures pour évoquer la situation au Liban. Nous serons aussi au Chili dans ce journal pour le grand oral de José Antonio Kast. Le nouveau président chilien d'extrême droite va donner devant les députés les grands axes de sa politique. Nous sommes à Santiago. Et puis un jackpot pour le PSG. La nouvelle victoire du Paris Saint-Germain en Ligue des Champions va permettre au club de foot de recevoir beaucoup d'argent, comme va nous l'expliquer dans un instant Aurélien Devernois. Voilà pour les titres, soyez les bienvenus.
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0: Israël continue d'étendre ses attaques meurtrières au Liban. Hier, l'armée israélienne a annoncé avoir conquis un site stratégique et symbolique, le château de Beaufort, pourtant protégé par l'UNESCO. Pendant ce temps-là, le sud du Liban continue d'être pilonné par l'aviation israélienne, particulièrement les grandes villes de Tyr et de Nabatieh. Aujourd'hui, avant de probablement bombarder la banlieue sud de Beyrouth, l'armée israélienne appelle les habitants du sud de la capitale libanaise à quitter les lieux rapidement. Une situation qui provoque de nombreux déplacements de foule, des hommes, des femmes et des enfants qui prennent la route pour essayer de se protéger. Sophie Guignon, dans le sud du Liban, à Sebline, où vous vous êtes rendue pour RFI, une école de l'ONU les accueille.
4: À Sebline, au portail de l'école de l'UNRWA, les déplacés arrivent sans discontinuer.
5: Bonjour, vous venez d'arriver ?
6: Oui.
5: Vous êtes de quel camp ?
6: Nous sommes Libanais de Nabatieh.
5: Nabatieh.
6: Monsieur, j'ai 3 enfants et j'ai dormi à la rue.
5: Vous êtes venu d'où ?
6: De Bourj El Chemali, je suis syrienne.
5: Vous avez votre carte d'identité ?
6: Oui.
5: Donnez-la-moi, s'il vous plaît.
4: Bilal Chouli est le responsable de ce refuge le plus grand du Liban. En 48 heures, plus de 900 personnes y ont été accueillies.
5: On a reçu des Libanais, des Syriens, des Palestiniens. On ouvre de nouvelles classes. Pour l'instant, on a pu accueillir tout le monde.
4: Ibrahim Sayed est chauffeur de van. Il a évacué tous ses voisins du camp palestinien de Rachidiyeh à Tyr.
7: Après les ordres d'évacuation, on fuit sous les bombardements. Sur toute la route, il n'y avait que des bombardements.
4: Parmi les passagers, Khadija Asrad, une grand-mère de 65 ans.
8: Toute ma vie, j'ai vécu l'exode. Nous sommes épuisés. On ne peut rien transmettre à nos enfants. Au fond de nous, on se dit, oh mon Dieu, que Dieu protège nos enfants et leur donne de beaux jours, que cette guerre s'arrête pour de bon et qu'on vive en paix.
4: Face à cette intense campagne de bombardements israéliens, la France a demandé une réunion d'urgence au Conseil de sécurité. Sophie Guignon, de retour de Sebline, RFI.
0: En effet, à la demande de la France, le Conseil de sécurité des Nations Unies doit se réunir en urgence à 20h30, heure de Paris. Avant cette réunion, le président français Emmanuel Macron estime que rien ne justifie l'escalade militaire en cours au sud Liban. L'actualité en Amérique du Sud, avant de parler du Chili, des élections présidentielles en Colombie. La Colombie a vécu hier une journée électorale à suspense. Plus de 41 millions de Colombiens étaient appelés aux urnes pour le premier tour de l'élection présidentielle. Et les résultats confirment un pays polarisé, scindé en deux, entre la gauche et la droite. Un second tour est donc prévu le 21 juin prochain. Le favori des sondages, le candidat de la gauche, est finalement arrivé deuxième pour quelques voix. Au Chili, le président d'extrême droite devant les députés d'un moment à l'autre, José Antonio Kast, va prononcer ce qu'on appelle son premier discours de politique générale depuis qu'il est arrivé à la tête du pays. C'était il y a presque 3 mois. Un discours très attendu, surtout en ce qui concerne la sécurité, principale préoccupation des Chiliens. C'était justement pour ses promesses de rétablir l'ordre et de combattre la délinquance que Kast avait été élu. À Santiago, Naïla de Rouané.
2: Dans le centre de la capitale, Manuel, 71 ans, vend dans son kiosque toutes sortes de friandises aux passants. Il a voté pour José Antonio Kast au second tour de l'élection présidentielle et fait partie des plus radicaux.
9: Moi, je pensais que Kast allait sortir les militaires dans la rue pour contrôler toute cette délinquance qu'on a aujourd'hui. Mais il ne s'est rien passé et c'est même de pire en pire.
2: Myriane, femme au foyer, considère elle aussi que la sécurité, c'est le plus important en ce moment.
10: Kast a encore beaucoup à faire. Il a fait de nombreuses promesses. Nous, maintenant, on attend qu'il les tienne.
2: Mais pour Jorge Araya, expert en sécurité publique à l'Université de Santiago du Chili, la politique du gouvernement en la matière reste encore floue.
11: Le gouvernement doit définir un plan pour déterminer les priorités en ce qui concerne la sécurité, que ce soit pour la gestion des ressources, les questions de prévention, de lutte contre le crime organisé, des prisons ou encore la définition d'un agenda législatif clair. Sur tous ces sujets, jusqu'à présent, nous ne savons toujours pas quelles seront les priorités ni quelles options prendra le gouvernement.
2: Selon un sondage paru il y a deux semaines, 64% des Chiliens estimaient que le gouvernement n'a pas de plan concret pour faire face à l'insécurité. Naïla Derouane, Santiago, RFI.
0: 18h06 à Paris, la France a pris le contrôle d'un pétrolier appartenant très probablement à la Russie. Ce qu'on appelle un arraisonnement, il a eu lieu au large de la Bretagne hier. Le pétrolier en provenance de Russie est attendu demain matin en baie de Douarnenez. La Russie a depuis réagi et dénonce un acte illégal de la France. Une deuxième étoile sur le maillot du Paris Saint-Germain. Deuxième étoile, synonyme d'une deuxième victoire en Ligue des Champions. Synonyme aussi de beaucoup d'argent en plus sur le compte en banque. 150 millions d'euros vont être versés par l'UEFA, les organisateurs de la compétition. Aurélien Devernois, d'autres retombées indirectes sont attendues.
12: Avec en premier lieu la signature prochaine d'un contrat sans doute record avec Nike, le patron du géant américain de l'équipement sportif était d'ailleurs dans le stade de Budapest pour assister au sacre des Parisiens. Pierre Rondeau est professeur d'économie à la Sports Management School.
13: Le fait que le PSG vende plus de 1 million de maillots à travers le monde leur permet de dire à Nike, négocions un contrat d'équipementier très élevé, puisque grâce à nous, vous vendez beaucoup de maillots.
12: Beaucoup d'argent en perspective donc avec cette deuxième étoile européenne, même si pour le PSG, ce n'est pas forcément décisif.
13: Les actionnaires qatariens du PSG, ils vous diront que même s'ils étaient à perte pendant des années, ils sont contents de leur investissement parce qu'ils sont aujourd'hui champions d'Europe. C'est une image de marque et c'est à ce niveau-là qu'ils gagnent de la notoriété, qui est un gain non monétaire, mais extrêmement valorisé. Valorisable.
12: Mais l'opération financière est belle. Le PSG est désormais valorisé à près de 4 milliards d'euros après avoir été acheté moins de 70 millions. Un mastodonte qui écrase financièrement le championnat de France.
13: Les écarts sont énormes entre le PSG qui peut présenter un budget de plus de 800-900 millions d'euros sur la saison et des clubs comme Lens qui a terminé deuxième qui a un budget de moins de 100 millions d'euros. La Ligue 1, c'est une compétition amicale pour les rencontres européennes.
12: L'attrait pour la Ligue 1 a ainsi diminué et les droits télévisés sont en berne, tirant vers le bas les finances des autres clubs et accentuant encore un peu plus la domination économique du PSG.
0: À noter que Warren Zaïre-Emery, Désiré Doué, Bradley Barcola et Ousmane Dembélé sont venus aujourd'hui présenter à Roland-Garros les deux trophées remportés par le PSG en Ligue des Champions après le match de Diane Parry. Diane Parry était la dernière représentante française dans ce tournoi. La Parisienne a été éliminée tout à l'heure en huitième de finale, battue par la Polonaise Maja Halinska. Dommage pour Diane Parry qui a atteigné pour la première fois de sa carrière les huitièmes de finale dans un tournoi du Grand Chelem. Elle est au micro d'Éric Mamrut.
14: C'est très frustrant, décevant de ne pas avoir réussi à faire mieux sur le court aujourd'hui. Et là, un jeu qui embête beaucoup de monde. C'est vrai que quand le speaker a annoncé les filles qu'elle avait abattues avant, c'est quand même des très bonnes joueuses. Donc pour aujourd'hui, du coup, ça fait un petit coup derrière la tête parce qu'on a l'impression de revenir un peu en arrière. Mais oui, il y a eu des très bonnes choses en ayant battu des très bonnes joueuses. Physiquement, de bien se sentir sur le court aussi, c'est important. Donc ça me donne juste envie de continuer à travailler dur pour que les résultats suivent et être capable de réenchaîner toutes les semaines.
0: Les mots de Diane Parry pour refermer ce journal en français facile.
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20: Et nous, on a presque coupé le ventilateur en studio. Il fait bien meilleur que la semaine dernière. Comment vas-tu, Colin ?
21: Bah, ça va super, et toi ?
20: Bah, ça va. T'as fêté la victoire du PSG ou pas ?
21: Non, j'ai regardé le match, mais j'avais pas fêté.
20: T'as ni fêté ni cassé ?
21: Mais on va en parler.
20: Ah, on va en parler dans le Flash Info. Bon, bah voilà de quoi teaser. Bah oui, effectivement, il y a de l'actualité à propos. Pour toi, ce sera le Flash. Alors, le reste de l'équipe n'est pas là. Enfin, on les a vus passer dans le couloir. Ils étaient mobilisés en extérieur, voilà, pour couvrir un événement. Donc, on entendra leur restitution peut-être demain. Nous, on entendra de la musique. Et puis, non seulement on entendra la musique, mais aussi les voix, les personnes qui font ces musiques-là, puisqu'on va parler de On Stage. La date du 10 juin, c'est en partenariat avec le Shabada, le Joker's Pub, le Radio G, Radio Campus aussi. L'objectif, c'est de mettre en avant des groupes qui sont pour l'instant encore amateurs sur la scène du Joker's Pub. Et on va recevoir Fleury Désert, alors la voix de Hugo pour représenter le groupe Fleury Désert. C'est du rock indé, chanson française. On l'entendra tout à l'heure. Et en deuxième partie d'émission, dans la foulée, on entendra Courva. Alors là, il y a toute l'équipe carrément, il y a Violette, Thomas et Elliot qui vont nous parler de leur projet et tout ça. Bien évidemment, si on parle de Shabada, il y a Gaëlle qui est dans les parages, Gaëlle Bordier, la chargée de communication du Shabada. On aura les Charabia aussi, les Charabia non pas du Shabada mais d'Aurélia en fin d'émission qui explore les méandres et les expressions de la langue française, que ce soit les dialectes ou les patois. Et puis bah voilà, c'est déjà un très beau programme, Topette. C'est parti pour cette nouvelle semaine.
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20: Et avant tout ça, donc, un peu d'actu avec toi, Colin.
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20: Rebonsoir Colin.
21: Bonsoir, et on commence avec les débordements survenus à Angers après la victoire du Paris Saint-Germain en finale de Ligue des Champions. Dans la nuit de samedi à dimanche, plusieurs incidents ont éclaté dans le centre-ville d'Angers après le sacre européen du Paris Saint-Germain face à Arsenal. Le magasin Footlocker situé rue Saint-Aubin a notamment été pillé et vandalisé par plusieurs individus profitant de l'effervescence de la soirée. Des projectiles, bouteilles en verre et mortiers ont également été lancés en direction des forces de l'ordre qui ont répliqué avec des tirs de gaz lacrymogène. D'autres dégradations ont aussi été constatées dans le centre-ville, notamment sur des vitrines et du mobilier urbain. Le calme est finalement revenu aux alentours d'une heure du matin. Selon le parquet d'Angers, 4 personnes, dont 2 mineurs, ont été interpellées après ces épisodes de violence. On poursuit avec un drame survenu ce week-end lors du festival Nature is Bike. Un cycliste de 54 ans a perdu la vie samedi matin après une collision avec une voiture sur la départementale 60, à hauteur de Fontaine-Guérin, dans la commune déléguée des Bois d'Anjou. La victime participait à une randonnée de 200 km organisée dans le cadre du festival Nature is Bike, dont le départ avait été donné quelques heures plus tôt depuis le lac de Maine à Angers. Malgré l'intervention rapide des secours, le cycliste, originaire de Dijon et connu dans le milieu du vélo, selon le parquet, a été déclaré décédé sur place. La conductrice du véhicule, âgée de 46 ans, a été transportée à l'hôpital en état de choc. À la suite de ce drame, les organisateurs ont annoncé l'annulation des festivités prévues samedi soir, tandis qu'une enquête a été ouverte pour déterminer les circonstances exactes de l'accident. Et on termine avec un bel exploit pour Cholet en basket. Le Cholet Basket s'est qualifié pour les demi-finales des play-offs de la Betclic Elite après sa victoire spectaculaire face à l'Asvel samedi soir. Menés pendant quasiment toute la rencontre à l'Astroballe, les Choletais ont finalement renversé le match après prolongation pour s'imposer 80 à 75 au terme d'un scénario complètement fou. Porté notamment par Gérald Ayayi dans les derniers instants, Cholet a su revenir après avoir compté jusqu'à 13 points de retard avant de faire craquer l'Asvel en prolongation. Grâce à cette victoire, le club des Mauges rejoint les demi-finales du championnat de France et affrontera le Paris Basketball pour tenter de décrocher une place en finale.
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20: Merci beaucoup Colin. Colin, je te découvre chaque jour de plus en plus. Là, je précise aussi que tu es en stage, hein. Tu n'es plus
21: tout
20: juste à venir une fois toutes les deux semaines. Est-ce que tu aimes la musique?
21: Oui, bien sûr.
20: Eh bien, reste avec nous parce que c'est un peu le sujet de la soirée.
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20: Enfin, plus précisément, t'écoutes quoi comme style musical? C'est peut-être...
21: Alors moi, j'écoute un peu de tout. Je pense que je suis un peu moins éclairé sur les groupes qu'on va entendre aujourd'hui, mais justement, c'est pour ça que je suis là aussi.
20: Et ben voilà, de quoi ouvrir tes horizons musicaux. Je me tourne vers toi, Gaëlle, pour que tu puisses t'emparer du micro et qu'on puisse t'entendre te dire bonsoir. Bonsoir Gaëlle.
1: Bonsoir.
20: Gaëlle Bandier, donc tu es la chargée de communication du Shabada. C'est pour ça qu'on se voit une fois par mois, puisqu'on est partenaire avec Radio G et le Shabada. Alors, des actualités avant peut-être d'entendre les groupes qui seront sur On Stage, qui sont avec nous ce soir dans Topette. Des actualités du côté du Shabada ou pas, au niveau de la programmation? Des festivités de fin d'année, on est en fin de saison, peut-être qu'on se projette déjà aussi sur la saison suivante.
1: On va pas trop teaser la saison suivante puisqu'il nous reste des dates d'ici cet été, mais effectivement ça se calme un petit peu côté Shabada. On aura le Son des Lycées ce samedi avec du coup 5 ou 6 lycées partenaires qui joueront sur la grande scène du Shabada en fin d'après-midi le samedi 6 juin, et puis on attaque directement la semaine d'après avec On Stage. Et d'ailleurs ne tardez pas trop à réserver vos places puisque apparemment c'est bientôt complet pour voir Courva et Fleury Désert. Donc voilà, il va faire chaud au Joker si on est encore sur ces météos-là, mais ça va être super bien. Et dans la foulée, le samedi d'après, on aura également la journée du disque qui revient, donc foire au disque, toujours gratuite toute la journée pour les mélomanes qui aiment les vinyles et les CD. Et on aura la dernière date de la saison au Shabada, le 19 juin, donc le super apéro Shab de l'été, avec un grand blind test sur le thème de la route des vacances et un DJ set. Voilà.
20: Et tout ça, c'est gratuit, je crois.
1: Et toute la programmation de juin est gratuite en plus, donc ouais, voilà.
20: Pas d'excuse pour ne pas s'y rendre, finalement.
1: Exactement.
20: Sauf si c'est incompatible vraiment avec le planning. Tout à l'heure, Gaëlle, j'ai tenté une définition très rapide de On Stage. Peut-être que tu peux repréciser, c'est quoi ce dispositif qui est à dissocier? Parce que des fois, on peut faire la confusion avec l'équipe Espoir quand on maîtrise mal les éléments, les propositions, les parcours. Ça peut déboucher, hein, mais c'est pas la même chose.
1: La grande différence entre les deux, c'est que l'équipe Espoir, c'est un dispositif qui peut intervenir plutôt après On Stage. Si on prend le parcours justement musical, l'équipe Espoir, c'est vraiment sur la professionnalisation des groupes, et On Stage, on est un peu plus avant sur vraiment, c'est un dispositif qui a été créé il y a une dizaine d'années déjà, en collaboration avec le Jokers là sur ces dernières années, et le but c'est vraiment de pouvoir permettre aux groupes amateurs du 49, donc du département, de pouvoir jouer sur une scène, donc en l'occurrence au Jokers. Voilà, je sais pas, ça dépend. Des fois, c'est les premières dates des groupes ou des artistes qui jouent. D'autres fois, ça fait déjà quelques dates. Et le but, c'est vraiment de pouvoir promouvoir les groupes amateurs. Et puis, on a aussi, en plus de la date, on propose un accompagnement via ce dispositif. Il y a une ou deux journées, je crois, d'accompagnement au Shabada qui sont offertes aux deux groupes et artistes de chaque saison. Voilà.
20: Courva, pour la date du 10 juin, c'est la dernière en plus. Donc Courva et Fleury Désert, avant de les entendre, Gaëlle, toi, est-ce que tu as pu justement jeter une oreille peut-être par rapport à ce qu'ils proposent?
1: Bah oui, toujours, on écoute ce qu'on programme, donc oui, et puis ça va être bien sympa pour terminer l'année. C'est assez différent entre vos deux styles, en plus on a des on-stage où les styles sont vraiment très très, très similaires, et là ça va être chouette parce que c'est l'occasion de découvrir deux groupes assez divers, quoi, avec des styles très différents.
20: Non pas opposés, mais du coup pas forcément dans les mêmes registres, quoi. C'est des styles bien marqués dans leur... Donc c'est du rock indé, chanson française et noise punk pour ce qui est de Courva. Mais avant tout ça, donc, merci Gaëlle, tu restes avec nous bien évidemment, tu réagis.
1: Bien sûr.
20: Puisque tu tends presque le micro à Hugo qui est juste à côté de toi. Hugo, bonsoir, si tu t'empares de ce micro-là par exemple, et que je l'allume, ce sera encore mieux. Redis bonsoir, on t'a pas entendu.
3: Bonsoir.
20: Hugo, donc avec Yann et Antoine qui ne sont pas là ce soir, toi tu fais partie de Fleury Désert. Alors j'en connais peu hein, pour l'instant sur Fleury Désert, donc je compte sur toi pour tout nous expliquer.
3: J'ai révisé, c'est bon.
20: T'as révisé ?
3: Ouais, c'est bon.
20: Ce que tu proposes, chant et basse pour toi, Yann est à la guitare et Antoine à la batterie. Alors c'est annoncé comme du rock indé, moi je ne maîtrise pas forcément les termes, tu m'as aussi parlé de chansons françaises. Je serais bien curieux que tu puisses nous présenter un peu ce que propose justement Fleury Désert avec un nom déjà qui peut-être évoquer des choses.
3: Alors donc nous effectivement il y a cet aspect très, très rock voilà, par le fait notamment de la formation, on est guitare, basse, batterie, donc c'est un power trio. Tout ce qu'il y a de plus classique à la base, mais du coup, ce qu'on aime, c'est justement cette énergie très rock, très voilà, dans des inspirations qui peuvent aller jusqu'à des choses, des groupes par exemple comme Muse, des groupes qui envoient un peu, mais avec des paroles en français, ça c'est quelque chose qui

0: tient à cœur, moi, à la base, parce que je viens d'une famille où on a beaucoup chanté, beaucoup fait de soirées comme ça, avec la guitare, mon père qui prenait la guitare, avec les amis, ils chantaient, et du coup, c'était toujours des chansons françaises, donc ça, c'est dans mon ADN à la base. Et ça m'importait de faire un peu une fusion entre du rock, parce que voilà, il y a toute la chanson française, mais aussi tout le rock anglais. Moi, je suis très influencé anglais à la base. Faire le lien entre les deux, parce que je pense ça possible. Et de toute façon, il y a des gens qui le font et qui le font déjà bien, mais contribuer à ça, quoi, apporter ma pierre à l'édifice de la chanson française.
1: Alors, le comparatif qui me vient en tête est peut-être pas du tout adapté, mais tu parles de rock, tu parles de chanter en français. Ça m'évoque très spontanément un groupe qui a cartonné il y a quelques années maintenant, Bébé Brune. Je sais pas si.
0: Ouais.
1: Est-ce qu'on est dans ça ou pas?
0: Alors, on est. Bah, de toute façon, on est sur le même chemin en soi. Après, c'est vrai qu'il y a des gens, quand ils nous entendent, qui font la ref. Et bon, moi, je suis OK avec ça parce que, bon, bah, quand j'étais plus jeune, j'ai aimé Bébé Brune.
1: Tu le dis sans trop l'assumer, j'ai l'impression.
0: Ah non, si j'assume carrément. Et d'ailleurs, quand ça m'arrive des fois de monter sur scène avec des répertoires de reprises et je reprends du Bébé Brune parce que c'est kiffant, quoi. Quand j'étais au collège, j'ai repris Dis-moi. Donc voilà, quoi. C'est marrant. C'est marrant de tout assumer dans ses influences. Et c'est vrai que Bébé Brune, ça fait partie de mon histoire un peu quand même.
1: Alors Hugo, on l'a dit, toi tu chantes, t'es à la basse aussi, un petit peu comme Violette tout à l'heure qu'on entendra dans Courva. C'est toi qui viens parler de Fleurie Désert ce soir. Est-ce que tu peux nous parler de la création? Est-ce que peut-être c'est toi qui as initié ça et qui a dit à deux copains de venir? Comment ça s'est fait? C'est quoi votre histoire?
0: Ben oui, c'est ça qui s'est passé en fait. À la base des bases, on s'est rencontré avec Yann, le guitariste, au lycée. On s'est rencontré en seconde, on a commencé à faire de la musique ensemble, mais voilà, sur les bancs du lycée, quoi. Et en fait, on s'est pas mal perdu de vue par la suite, parce que moi, je suis allé vers d'autres horizons, je fais du théâtre, et lui, c'est vraiment, il a été au conservatoire, il s'est un peu plongé dans la musique. Et en fait, on s'est retrouvé plus tard. À un moment donné, je me suis dit, bon, ça fait des années que je compose depuis toujours, que je fais des chansons, j'ai envie d'en faire quelque chose. Yann, c'est un de mes meilleurs potes, il est super beau guitariste, donc j'avais envie de tenter quelque chose avec lui. Et puis voilà, on a commencé à en discuter. Et puis après, Antoine, c'est une connaissance de Yann. Ils avaient un groupe ensemble qui était pour le coup assez vénère dans l'énergie. Et en fait, il m'en a parlé. J'étais en mode, ok, ça peut carrément le faire. Donc il l'a contacté et ça a matché, voilà, pour l'histoire.
1: Et cette histoire, ça dure depuis combien de temps là précisément, si on peut acter la date de naissance de Fleurie Désert?
0: Alors, le groupe existe officiellement depuis, on va dire, 2 ans, il me semble, mais dans cette formation-là, ça fait un an maximum, quoi. On est vraiment réunis, ces trois personnes.
1: Et ce nom, alors si je me rappelle de mes cours de français, on peut parler d'oxymore, je crois.
0: C'est ça, que, bien joué,
1: ça,
0: ouais. Yeah.
1: Parce que désert, ça pousse pas beaucoup, mais là, c'est fleuri.
0: Ouais, c'est ça. En fait, j'ai toujours, même sans avoir le projet de faire un groupe, j'ai toujours réfléchi à si je faisais un groupe, comment je pourrais m'appeler, ou j'appellerais le groupe. Et en fait, c'était justement pour avoir une liberté dans la création, parce qu'en fait, un groupe, même si au final, on se rend compte que ça apporte pas grand chose. Enfin, le nom du groupe détermine pas forcément, voilà. Mais moi, j'avais envie de quelque chose d'assez large. Du coup, j'ai ouvert un bouquin. Je me suis dit, c'est en français. J'ai ouvert un bouquin de Baudelaire. J'aime bien la poésie, quand même. Et du coup, je suis tombé sur un poème qui s'appelle Bohémien en voyage. Et en fait, dedans, il y a un vers où ça parle de faire fleurir le désert. Et dans la signification que j'ai trouvée du poème, ça me parlait, quoi. Je veux pas m'étendre. Mais du coup, j'ai juste dit fleurir le désert. Je me suis dit, oh, ça sonne bien. Et puis voilà, quoi.
1: Oui, puis ça fait un peu presque à l'anglaise aussi. C'est pas un désert fleuri, mais fleuri désert.
0: C'est ça, les gens me demandent tout le temps. C'est I à la fin de fleuri? Oui.
1: On prépare peut-être l'exportation de la musique à l'international pour des tournées européennes.
0: Ouais, ouais. Bon, après, si ça part comme ça, c'est chouette. Après, moi, c'est vrai que les gens qui sont dans mon entourage, déjà, de les toucher, c'est cool, quoi. J'en suis un peu revenu de cette volonté de l'international.
1: Et justement, quelle est l'ambition, quel est le projet? On parle d'une composition donc, qui est en format... Vous êtes amateur, est-ce que c'est un format qui vous convient bien? Ou du coup, il y a quand même l'idée de passer la step suivante et puis de se professionnaliser? Ou alors, on kiffe comme ça?
0: Ouais, non, mais si, il y a vraiment une volonté de toucher de plus en plus de gens et de se professionnaliser. Bah, bien sûr, hein, c'est clair que si j'avais la possibilité de faire ça tous les jours de ma vie, ce serait vraiment la vie de rêve. Mais en tous les cas, oui, de toucher de plus en plus.

0: scène du Joker, non, j'avais joué, mais il y a longtemps, quand il y avait une soirée un peu reprise, voilà, avec mon groupe Beatles, on avait joué au Joker, donc c'était cool, mais c'était dans une autre vie carrément. Mais là, c'est en tout cas avec ce projet-là, c'est la première fois, et c'est trop cool, quoi.
1: Alors on va écouter Lumière du soir sur le 100.5 FM. Est-ce que tu veux peut-être toucher deux ou trois mots sur ce titre ?
0: Oui, bien sûr. Bah donc c'est un morceau c'est un des premiers morceaux qu'on a monté avec le groupe. Donc il a une valeur un peu particulière parce que c'est le commencement, quoi. Donc c'est cool. Et on avait envie de sortir un morceau qui puisse justement être un morceau qui rassemble un peu les gens, qui se chante. Et en fait, je vois que les gens, ils le reçoivent comme ça. Ils l'ont un peu souvent dans la tête, donc ça fait plaisir. Ouais.
1: Eh ben on va voir comment nous on l'accueille ici en studio et puis vous sur les ondes du 100.5 FM. On écoute Lumière du soir de Fleury Désert et on revient ensemble juste après.

0: s'arrête.
1: Et pourtant ça s'arrête. Lumière du soir, Fleury Désert sur le 100.5 FM. Vous êtes à l'écoute de Topette et on vient donc d'entendre Fleury Désert, Hugo, qu'on entendrait au chant et à la basse aussi, si on prête bien l'oreille. C'est vrai que la basse on l'entend moins souvent, Hugo. On pense à la guitare, on pense à la batterie, mais il y a la basse aussi.
2: Faut la respecter la basse, hein. Faut la respecter. Je dis ça même pour les musiciens, hein. Faut la respecter la basse.
1: Bon, on va bien la respecter ce soir puisque avec Courva dans vraiment quelques secondes, Violette aussi est à la basse et au chant, donc elle te contredira pas. Qu'est-ce qu'on voulait rajouter à un titre, effectivement, je l'ai dit, hors antenne, Feu Chatterton, moi ça m'a fait penser à ça dès le début, je sais pas si on fait parfois les références.
2: Flatté, alors on est flatté. Je voulais juste ajouter que ce morceau que vous venez d'entendre, de toute façon il est dispo sur les plateformes, voilà, évidemment on a sorti un clip aussi, donc n'hésitez pas à faire les curieux.
1: Et oui, c'est l'instant promo, surtout que tout à l'heure il y a Instagram peut-être
2: Oui, on a Instagram, Fleury Désert.
1: TikTok, c'est... non
2: non, pas TikTok.
1: Non, je demande en fonction
2: pas
1: de
2: encore, hein, ou pas, voilà.
1: Bon, en tout cas, Hugo, tu restes avec nous. Bien évidemment, on redonnera toutes les infos pratiques, merci, essentielles et utiles concernant Fleury Désert en fin d'émission. Mais avant tout ça, on va leur demander à eux s'ils ont TikTok. Peut-être que oui, ils sont un peu plus jeunes que toi.
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1: Puisque maintenant, on accueille Courva. On a juste une petite transition, histoire de dire, mais c'était avec nous depuis tout à l'heure. Bonsoir, Violette.
4: Bonsoir.
1: Bonsoir, Thomas.
5: Bonsoir.
1: Et bonsoir, Elliot.
6: Bonsoir.
1: Alors, quand je demande la question, c'est pas de savoir si vous, personnellement, vous avez TikTok, mais est-ce que Courva, donc le nom de votre groupe musical, en a un?
6: Eh ben non, on en a pas.
1: Mais il y a des réseaux sociaux.
6: On est sur Insta, principalement.
1: Et des choses en préparation, alors je l'ai entendu hors antenne, je sais pas si j'ai le droit de l'annoncer,
6: carrément.
1: On peut parler de l'EP du coup?
6: Oui, bien sûr.
1: Bon, et ben voilà, il y a un EP qui se prépare, on a déjà le nom?
6: Oui, Surprised I Exist.
1: Surprised
6: I Exist.
1: I Exist, ok, bon, je l'écrirai pour être sûr de ne pas faire de faute d'orthographe, vous me reprenez si jamais. Vous êtes aussi sur la scène du On Stage, donc le 10 juin prochain, alors en première, deuxième partie peutêtre, j'ai essayé de prendre dans l'ordre chronologique, je crois.
4: Première partie.
1: Ah, c'est vous en première partie, ouais. Bon, bah, c'est dans l'autre sens, mais peu importe. Courva, alors Violette, chant et basse, Thomas, je crois que j'ai perdu
6: batteur.
1: T'es à la batterie, et donc toi, Elliot. À la guitare,
6: exactement.
1: Effectivement. Alors votre style musical, c'est ce qu'annonçait Gaël tout à l'heure, est différent de ce que peut proposer Fleury Désert. C'est plutôt du noise punk. Punk, ça m'évoque des choses. Noise, c'est bruyant en anglais, donc je crois que ça tabasse un peu plus. C'est ce qu'on peut dire ça?
4: Oui, on fait du bruit quand même.
6: C'est l'idée.
2: Ouais, ouais.
1: Ouais, donc on serait sur quel registre, quelles inspirations pour les personnes qui connaissent un petit peu ces univers-là, Thomas?
2: Les inspirations. Je pense qu'on est sur des inspirations qui vont d'un côté d'une scène très shoegaze, très My Bloody Valentine pour ceux qui connaissent, et je pense qu'après vont vers des trucs un peu plus punk.
6: Ouais, en fait, on navigue vraiment entre quelque chose de plus planant comme ça, et après on peut vraiment partir sur des choses plus punk.
1: Au sein même d'un morceau? Ou d'un titre à l'autre?
6: Ça peut être au sein même d'un morceau,
4: ouais, exactement. Ça peut changer. Puis je pense que tous les trois, on a des inspirations plutôt différentes de base, donc ça crée un espèce de mix, ça dépend des chansons aussi.
6: Exactement, de qui a ramené la chanson, l'idée et tout.
4: Oui.
6: On a chacun des visions différentes, et c'est ça qui rend ça intéressant finalement.
1: Oui, vous venez d'horizons diverses et variées tous les trois, et donc ça fait un beau mélange. Alors vous semblez être au début du parcours, hein. Courva, ça, c'est tout jeune, ça date depuis quand?
4: Courva, ça a 2 ans quand même.
1: Ah, 2 ans quand même aussi.
4: On a commencé, on a vraiment commencé à s'y mettre...
2: Septembre 2024, il me semble.
6: Oui, c'est ça.
4: C'est ça, oui.
1: Donc là, vous êtes au lycée actuellement, c'est-à-dire que c'était au début du lycée, si je calcule rapidement?
4: On s'est rencontrés fin seconde.
1: Fin seconde?
4: Avec Thomas, on se connaissait déjà, mais tous les trois, on a vraiment commencé à faire de la musique ensemble fin seconde, et on a commencé à démarrer quelque chose de sérieux, entre guillemets, début première.
1: Alors, ça veut dire que c'est votre premier gros projet musical, ou alors par le passé déjà, je sais pas, au collège, vous aviez des choses?
6: Ouais, non,
1: Elliot,
6: vraiment.
4: Non, c'est
6: moi, je vais parler pour moi, j'ai jamais rien eu dans le passé. En fait, j'ai appris à jouer de la guitare acoustique, et je les ai rencontrés, et j'ai vraiment commencé la guitare... avec Courva.
1: Pour ce projet, finalement.
6: Oui, j'avais même pas de guitare électrique quand j'ai commencé le projet.
1: Donc t'apprends, on apprend en faisant du...
6: J'ai appris avec Courva, en fait. J'ai appris en écrivant et j'ai pas appris en apprenant les chansons des autres.
1: Alors Thomas, toi, tu battais déjà?
2: Ouais, moi je fais de la batterie, ça va faire quasiment 10 ans que je fais de la batterie. J'avais eu la chance, moi je me suis vraiment passionné pour la musique vers la 6e, ce qui est assez tôt. Et c'est grâce à des stages comme Listen to This qui sont organisés par l'association L'Air de Rien sur Angers, où j'ai vraiment eu l'opportunité de jouer avec d'autres gens. Et depuis, du coup, ce début de collège, j'ai toujours eu cette envie de jouer avec d'autres gens, et notamment faire de la batterie, mais aussi de la guitare. J'en faisais beaucoup plus à ce moment-là.
1: La guitare aussi, oui, la batterie, guitare, basse. C'est vrai que, comme disait tout à l'heure Hugo, c'est un peu les trois c'est l'alpha, l'oméga, et puis donc le, je sais pas quoi, mais c'est souvent ce qu'on retrouve dans les compositions musicales.
6: Le power trio.
1: Le power trio, voilà, c'est le terme qu'il a employé. Toi, Violette, du coup, le chant, alors j'ai tendance à dire, ou à comprendre en tout cas au travers des différents artistes qui viennent ici, que le chant, c'est un peu comme une langue qu'on apprend assez tôt. Est-ce que c'était le cas pour toi?
4: Oui, en vrai, je pense que j'ai commencé à chanter avant de marcher.
1: Oui.
4: C'est pas une blague. Et ouais, franchement, j'aime chanter depuis que je suis toute petite. Je chantais déjà un petit peu au collège, faire des covers avec des potes et tout. Enfin, voilà, c'était pas grand-chose. Et donc, j'ai vraiment commencé à écrire des chansons, à vraiment aller jusqu'au bout des choses avec Courva. Au niveau de la basse, franchement, j'en jouais absolument pas quand on a commencé le projet. C'est un peu catastrophique d'ailleurs, mais on apprend, quoi.
1: On apprend en faisant, et c'est vraiment le mot d'ordre. Thomas, tu voulais rajouter quelque chose ?
2: Ouais, bah, ce que tu disais, on apprend en faisant, je pense que nous, on est très. On est rassemblés autour d'une esthétique et d'une vision très DIY, donc do it yourself, fais-le toi-même en anglais. Et je pense que c'est quelque chose qui. On s'est tous reconnus là-dedans très très vite, de se dire. Nous aussi, on a envie de faire la musique nous-mêmes et on va se donner les moyens avec ce qu'on a, sans forcément essayer de se trouver des excuses ou d'attendre pour faire les choses. Enfin, par exemple, notre première chanson, on l'a enregistrée en plein été avec une toute petite carte son, une entrée dans ma chambre, alors qu'il faisait quasiment 40 degrés dans 9 mètres carrés pendant 2 jours. Quoi, et
1: c'est un peu des histoires, la Steve Jobs dans le garage en Californie. Ça,
6: on n'a pas encore réussi, mais
1: c'est l'idée.
2: Le côté capitaliste en moins. Ouais.
1: On se revoit dans 15-20 ans pour vérifier tout ça. Tu parlais du DIY, do it yourself en anglais. La question que j'ai, c'est... Plutôt pour toi, Violette, du coup, les textes, les chants, ils sont en quelle langue? Parce que Courva, alors, c'est K-U-R-V-A-A. La prononciation est assez importante. Je ne sais même pas d'où ça vient et si ça signifie qu'on chante en anglais ou dans une autre langue.
4: Ça ne veut pas du tout dire qu'on chante dans une autre langue. C'est de l'anglais sur toutes les chansons. Et en fait, Courva, ça veut dire prostituée en slovaque.
1: Ok.
4: Donc, en fait, on est parti en Slovaquie pendant un mois, pendant notre année de première avec Thomas. Et donc, en fait, c'était une petite référence à ce voyage-là.
1: Ouais, vous avez retenu d'autres mots, j'espère.
2: C'est surtout, c'était un peu leur interjection, c'est leur putain un peu national. Oui, c'est et ça veut dire ça, mais c'est surtout utilisé comme pour rythmer les phrases et comme vraiment une interjection comme on utiliserait putain en français. Quoi.
1: Ou souka, je crois, en russe, par exemple.
6: Exactement.
1: D'accord, donc, Slovaquie.
4: Slovaquie, oui.
1: Slovaquie.
6: Mais c'est utilisé dans tous les pays de l'Est. Avec différentes orthographes, mais...
4: Oui, c'est ça.
1: Ouais, pas confondre Slovaquie et Slovénie. Slovénie, c'est plus proche de l'Italie, je crois.
2: Non, c'est plus dans le nord, c'est plus vers la Russie, justement.
1: Ah oui, c'est l'inverse, ok. Bon, on va faire les cours de géographie plus tard. on va écouter 6 dans quelques instants, mais avant tout ça, la question, c'est est-ce que le onstage qui s'annonce le 10 juin, c'est votre première scène ou pas?
6: Pas du tout.
4: Non, pas du tout.
1: Ah, vous êtes rodés.
2: Ouais, on a fait déjà une bonne dizaine de concerts, je dirais, depuis un an. Ça fait depuis juin dernier qu'on tourne entre énormes guillemets. Mais ouais, non, on est super, super content d'être on stage. Enfin, moi, j'ai été bercé grâce à mon papa depuis mes 12 ans à peu près aux Jokers où j'y vais plus de 2 à 3 fois par mois à peu près. Et j'ai vraiment fait mon oreille aux Jokers et en allant voir des groupes indépendants, ce qui a un peu. Même beaucoup influencé Courva sur ce qui s'est passé. Je pense que c'est important pour nous trois. Maintenant, même le Joker, ça représente énormément, même plus que le Shabada pour nous, je pense, sur Angers au niveau de la musique.
6: Ouais, exactement, je pense que c'était un peu le concert de rêve. On a commencé Courva en se disant on veut faire de la scène. Et pour nous, le Joker, c'était un peu un petit objectif à moyen terme.
2: Ouais, même gros objectif.
6: Gros objectif qu'on est très content de remplir. Mais oui, c'est ça. Moi, j'ai vu mon premier concert de rock au Jokers et je suis trop content de faire un concert de rock au Jokers. Quoi.
1: En tout cas, c'est la première fois au Jokers que vous jouez.
4: Oui,
6: exactement.
1: Je comprends bien. Est-ce que c'est quoi, vu que vous êtes déjà sur une dizaine de scènes et puis que ça représente quelque chose pour vous, vous êtes plutôt emballé, enthousiaste, très content? Oui, évidemment, mais est-ce qu'il y a aussi du stress et de l'appréhension?
6: Il y a du stress,
4: il y a beaucoup de stress. Franchement, on est super content, mais je pense que juste avant le concert, on va être très stressé.
2: Ouais. Ouais, puis c'est la première fois qu'on teste un peu une nouvelle formule d'un show qui est un peu plus construit et un peu plus répété. Parce que donc là, on a un album qui est en préparation, donc il y a vraiment toutes ces chansons. On a essayé de proposer un concert qui reflète plus l'album et qui est peut-être un peu moins tout le temps sauvage que ce qu'on a pu faire par le passé et qui est un peu plus construit. Quoi. Et ça va être un peu l'épreuve du feu.
6: C'est-à-dire qu'on veut garder cette énergie brute, mais on veut quand même réussir à apporter quelque chose derrière.
1: Pierre Hugo, on part toi du micro parce que à les entendre comme ça, ça montre à quel point ils sont. Ça me rappelle à quel point quand on est jeune, on est très insouciant. Tout semble possible. Ça te rappelle peut-être des choses à toi-même.
2: Bah ouais, carrément. C'est vrai que ce truc-là, mais que je retrouve chez eux, de se retrouver au lycée, de répéter, c'est quand même c'est le moment où on a vraiment des rêves de fou, quoi.
1: Oui, il faut se concentrer là-dessus, c'est l'essentiel, parce que sinon après la vie nous emporte et puis les rêves ils peuvent des fois être un petit peu plus restreints, mais faut jamais lâcher, quoi. C'est ça aussi l'idée.
2: C'est vrai qu'il faut pas lâcher le rêve, faut surtout faire ça dès qu'on en rêve, en fait.
1: Bon, après les cours de géo, les cours de philo, on écoute 6 de Courvas sur le 101.5 FM et on revient ensemble juste après.

0: de Courva sur le 100.5 FM. Vous êtes à l'écoute de Topette. On fait un petit détour par les charabias d'Aurélia et ensuite on revient avec Elliot, Thomas, Violette pour Courva, mais aussi Hugo de Fleury des Airs. On écoute d'abord les charabias d'Aurélia.
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3: Ce lundi 1er juin est la journée mondiale du lait, du latin lactis qui se rapporte au sucre laiteux des plantes. Le mot laitue en est d'ailleurs un dérivé. Le lait fait sa première apparition dans la langue française en 1155. En grec, il se dit gala qui a donné le nom de galaxie et se rapporte à la voie lactée ainsi qu'au mythe d'Héraclès. Zeus fut même nourri au lait de la chèvre Amalthée, dont il transforma ensuite l'une des cornes en corne d'abondance, en signe de reconnaissance. Je vous sers donc aujourd'hui la crème de la crème des expressions qui gravitent autour du lait, en essayant de ne pas le faire tourner. Notre région a bien sûr ses spécialités lactées, dont le fameux crémé d'Anjou, qui se déguste justement au printemps et en été. Et avec la chaleur, vous pourrez l'accompagner d'un petit vin blanc frais qui se laissera bien évidemment boire comme du petit lait. Sorti du contexte de la dégustation, boire du petit lait exprime aussi une vive satisfaction d'amour-propre. On disait autrefois « avaler doux comme le lait », allusion au plaisir du bébé qui tète le lait de sa mère. Les enfants un peu plus âgés mangeaient d'ailleurs ce qu'on appelait en patois de la miautée, une soupe froide de lait et de pain. Et c'est également une recette de soupe au lait chaud qui est à l'origine de l'expression « être soupe au lait ». On fait référence ici à la rapidité à laquelle le lait déborde lorsque l'on n'arrive pas bien à en contrôler la température. Les Canadiens, eux aussi, traduisent le fait d'être susceptible par l'expression « avoir une montée de lait ». En Anjou, les anciens avaient des recettes bien à eux, notamment pour attraper les vipères dans un lieu infesté. Ils installaient une petite poêle remplie de lait où surnageait une vipère capturée d'avance. En faisant chauffer le lait, la vipère se mettait alors à siffler, ce qui attirait ses congénères que l'on assommait à coups de pelle et de bâton. Mais d'autres animaux, comme les chats, ont aussi la réputation d'apprécier la saveur lactée. Et même si de nos jours on n'en ferait pas tout un fromage, à l'époque l'expression grivoise « laisser le chat aller au fromage » désignait une jeune fille qui avait cédé aux ardeurs de son prétendant avant le mariage. Et puisqu'on évoque le fromage, savez-vous que l'expression « entre la poire et le fromage » désigne ce moment de la fin du repas où les convives commencent à se détendre et à parler plus facilement, aidé par la douce torpeur de la digestion. Quant à l'association entre la poire et le fromage, elle remonte à l'époque médiévale. Les fruits étaient alors perçus comme des aliments destinés aux seigneurs, alors que le fromage était au contraire considéré comme la viande des pauvres. Pour se distinguer des paysans, les classes dominantes avaient élaboré des stratégies plus moisies qu'un roquefort et décidé de manger le fromage en fin de repas, après avoir dégusté une poire, fruit délicat qui était censé relever un peu le niveau. Avec le temps, on a surtout remarqué que fruits et fromages faisaient bon ménage sur nos papilles. Enfin, même si le lien entre cuisine et bagarre n'est pas évident, vous savez peut-être que lorsqu'on parle d'avoir un œil au beurre noir, on compare simplement l'œil à un œuf. Car si vous faites cuire un œuf dans du beurre trop longtemps, vous verrez le blanc noircir légèrement sur les bords, comme l'aspect enflé et violacé d'un œil après un choc. On termine enfin sur un petit dicton crémeux de l'Anjou. Pain léger, pesant fromage, prends toujours si tu es sage.
0: Les charabias d'Aurélia qu'on retrouvera dans 2 semaines. On continue dans Topette pour conclure cette émission.
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0: Tout à l'heure, on a entendu six ou six, on m'a autorisé à le dire aussi à la française, de Courva. Et justement, puisque Elliot, Thomas et Violette sont encore avec nous en studio ce soir, on va pouvoir vous demander. Ben non, six, je vois que sur la petite pochette, c'est marqué six, hein, c'est pas
4: ouais.
0: Mal.
4: Ouais. Après, six, ça s'écrit pareil aussi. Mais
0: c'est, c'est exactement ce que j'étais en train de me dire à cet instant.
5: C'est un chiffre, quoi.
0: Mais j'ai pas très bon en orthographe, décidément. Voilà. Qu'est-ce que raconte ce titre d'un tout petit mot? Qui l'a écrit? Peut-être toi, Violette?
6: C'est moi qui l'ai écrit. Bah, en fait, c'est, je pense, notre seule chanson qui parle un petit peu d'amour. Après, il n'y a pas forcément de thématique particulière. C'est juste une chanson un petit peu peut-être plus calme que les autres. Plus
0: calme que les autres, d'accord.
5: Ah oui.
6: Oui, je pense quand même. Bon, un côté un petit peu balade aussi.
5: Ouais, c'est pop dans l'idée.
0: Ouais, plus pop peut-être, effectivement. Ouais. Alors, si on veut justement découvrir les autres chansons, comment ça se passe? Est-ce que vous êtes présent sur les plateformes de streaming, sur des clips peut-être?
5: Ouais, bah on est présent sur toutes les plateformes de streaming. On n'a pas de clips dispo, mais on a Insta pour toutes les dates. On a Bandcamp, donc voilà.
0: Alors justement, toutes les dates, la prochaine après le Joker, c'est ce qu'on a cet été déjà?
4: Là déjà, il y en a un samedi là, pour la fête de la musique de Bocuse. On joue à 23h, place de Zelbe à Bocuse. Et après, on joue à Brassinanger en septembre.
0: Ok, alors je crois pas vous avoir demandé c'était quoi le projet ou l'ambition à moyen, long terme. On sait qu'il y a l'EP qui arrive. Est-ce que derrière il y a des rêves? C'était ce qu'on disait avec Hugo juste avant d'entendre la musique. Est-ce qu'il y a des rêves qui se dessinent peut-être individuellement ou collectivement pour vous?
4: Ouais, je sais pas, je pense qu'on aime tous la musique, on est passionné par les gens qui arrivent à donner tout un peu pour la musique. Déjà, je pense que le simple rêve, ce serait déjà de se dire de pouvoir juste faire 3 jours, 4 jours ou. On va en France et on enchaîne 4 dates dans d'autres villes que Angers. Et juste d'aller montrer notre projet à des gens. Et après, je pense que ouais, le rêve, c'est un peu de pouvoir faire vivre le projet, même sans forcément vivre uniquement de ça, mais de pouvoir faire des dates un peu souvent et avoir une petite renommée dans le milieu. Je pense que c'est déjà ça serait un peu un rêve pour tous.
5: Le truc du succès indépendant, du coup, je pense vraiment un peu ce qu'on chercherait avec Courva dans l'idée.
0: Et dans votre entourage, on voit ça comment? C'est une grosse activité périscolaire, entre guillemets. Personne n'est inquiet par rapport à... Parce que peut-être aussi les études à mener de front.
6: Après, je pense pas... Enfin, je pense que ça dépend de chacun. Mais après, moi, personnellement, je pense pas du tout que ça prenne de la place sur mes études. On est tous assez clairs sur la place qu'on y met, en fait, et l'investissement qu'on y met. Et en fait, ça nous apporte aussi plein de compétences qui nous aident au niveau des cours. Réussir à s'entendre à trois pour écrire des chansons, pour fonder un projet, ça aide vachement aussi après.
0: L'aisance orale aussi, d'être
6: devant
0: des gens.
6: C'est ça. En fait, quand on monte sur scène, qu'on fait des transitions entre les morceaux, ou même juste qu'on est sur scène devant des gens, c'est beaucoup plus facile après, à côté.
0: L'oral de français, l'oral.
6: C'est ça, oui.
0: Ouais. Facile, quoi.
6: Oui,
5: c'est des compétences qui sont très transversales, malgré tout, quoi.
4: Finalement. Ouais, même pour. Pour les écoles et ce genre de choses, ça fait plaisir dans les lettres de motivation de dire qu'en fait on se manage nous-mêmes, on écrit, on enregistre et puis d'ailleurs on va faire de la relation avec des lieux pour créer des dates. Et puis après je pense que le côté, je sais que personnellement moi mon papa a fait beaucoup de musique, il a déjà d'ailleurs passé au On Stage une petite dizaine d'années avec Grinks et... c'est un peu un truc où moi, il me pousse à me dire va le plus loin que tu peux, prends la moindre opportunité que tu pourras pour essayer d'aller le plus loin que tu peux dans la musique. Et puis, si jamais ça marche pas, on a prouvé qu'on était capable de monter un groupe à trois alors qu'on est à 17 ans et qu'on fait des trucs au lycée, on arrivera forcément à rebondir et à faire quelque chose derrière, quoi.
0: Oui, ça permet de développer les soft skills, c'est ce qu'on dit maintenant, je crois.
6: Oui,
0: ou en tout cas, d'être mieux avec soi-même aussi, et ça, c'est très important. Qu'est-ce qu'on retient de Courva et puis de cette date, en tout cas le 10 juin, sur la scène du On Stage?
5: Je pense qu'on peut retenir que c'est bientôt complet, donc il ne faut pas hésiter de prendre sa place assez rapidement.
0: Et que c'est gratuit.
5: Exactement.
4: Oui, que c'est gratuit, et puis nous, on est là pour tout donner. Et puis le but du début de projet, c'était de se dire on veut faire du concert et jouer fort et mettre une claque aux gens. Et on espère bien faire ça au On Stage le 10 juin.
0: Merci Thomas pour ces mots. Merci Elliot. Merci Violette aussi.
5: Merci beaucoup.
6: Merci.
0: Merde à vous. On le dit en théâtre, je vous le dis aussi en musique. Hugo, je te laisse te réemparer du micro. Qu'est-ce qu'on peut retenir aussi concernant Fleury-Désert? Les réseaux sociaux, peut-être des dates en perspective, d'autres projets ensuite derrière le On Stage?
7: Ouais, c'est ça. Alors nous, après, on va rentrer dans une phase d'enregistrement aussi. Faudra rester à l'écoute sur les réseaux sociaux. C'est pour ça que c'est important de nous suivre. Mais en tous les cas, le On Stage, on s'y retrouve et on va passer une très chouette soirée. Ça va être super, on a trop hâte.
0: Et ben merci à toi aussi Hugo de nous avoir partagé ce beau projet avec Yann et Antoine. Ça s'appelle donc Fleury Désert. On vous encourage donc à aller découvrir tout ça sur les plateformes de streaming pour vous faire votre propre avis avec vos propres oreilles. Gaël, ce sera à toi le mot de la fin du coup. Si j'ai bien compris, tout est gratuit en juin au Shabada.
8: C'est ça, oui. Mais avec des réservations sur certaines dates. Donc, il ne faut pas hésiter à réserver à l'avance. Voilà.
0: Et bah, réseaux sociaux pour tout découvrir, le site internet du Shabada.
8: Exactement.
0: Et puis, bah, on se retrouve pour la suite.
8: À la rentrée.
0: À la rentrée, ça marche. Et bah, nous, on se retrouve demain, sinon 18h10. Continue sur le 100.5 FM si vous le souhaitez. À demain et topette.

0: 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C'est beau micro. On va... Il y a un truc qui marche pas. Hop. Bon, on va trouver. Bref, il y a un petit souci technique, mais c'est pas grave, on va pouvoir lancer le générique dans quelques instants et on va voir comment ça se passe. Et on se retrouve tout de suite après. Donc voilà, c'est parti.
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0: Tout ce que vous allez voir et entendre sur le 101.5 de Radio G. Bienvenue dans la case de Seb, l'émission qui, par le truchement des ondes radiophoniques, va propulser directement dans votre cerveau les plus belles images de la BD franco-belge, du manga et du comics. Désolé pour ce démarrage en fanfare, il y avait un petit truc qui tournait en fond sur le PC, et du coup, voilà, il y avait un petit air de Brésil sur mon générique, mais c'est pas grave. Ça va un petit peu avec la chaleur extérieure. Personne ne me dira le contraire, puisque même si ça s'est rafraîchi, je peux vous assurer que dans le studio, on a un petit côté bocal sauna qui fonctionne plutôt pas mal. Ce soir, on va parler de plein de choses. On va parler de musique, on va parler d'adolescence, on va parler d'amour, on va parler de... Je ne sais pas de quoi ça parle, ça, en fait.
6: Post-apo.
0: Je ne sais plus parler.
6: Dystopie post-apo.
0: Vous rendez bien compte que je ne suis pas tout seul, je suis avec Fabien. Et puis, si vous souhaitez, vous pouvez nous retrouver directement sur YouTube, en direct, ou interagir avec nous sur le chat de la radio, www.radio-g.fr, onglet chat. Et ce soir, j'ai l'immense plaisir, parce que c'est toujours un plaisir de le recevoir, d'avoir avec nous Benoît Vieillard. Bonsoir Benoît.
7: Bonsoir, tout le monde va bien ?
0: Ouais, je pense. C'est comme les gens vont pas forcément nous répondre tout de suite, on le saura peut-être après. Si vous avez envie de poser vos questions à Benoît pour la sortie de son album La Légende de Bonnie and Clyde, n'hésitez pas à nous laisser des petits messages directement sur le chat. On transmettra les questions à Benoît. Voilà. Quoi dire de plus à part qu'il fait super chaud. Le message, je l'ai déjà dit. Et puis, on va pouvoir commencer directement avec les news. Les news qui ont été concoctées par Florence. Alors, ce soir, Florence n'est pas là, Bruno n'est pas là. Fabien assure quand même son...
6: Pour une fois, c'est moi qui suis là.
0: Ouais. Mais t'as épuisé tout ton quota de vacances.
6: Ouais, c'est vrai. J'ai plus le droit maintenant. C'est terminé.
0: T'as plus le droit. Allez, on est parti pour les news. D'ailleurs, Benoît, si jamais tu vois dans les news que j'annonce des endroits où tu es, n'hésite pas à intervenir et dire bah, « venez me voir », parce que vous voilà, il y a plein de choses.
7: Ok.
0: Voilà. Il faut que tu parles bien dans le micro, un petit peu comme moi. N'hésite pas à bouger le bras si tu as besoin pour pouvoir être le plus à l'aise possible. C'est fait pour. Alors, Festival interplanétaire de bande dessinée de Reims, ni plus ni moins. Les 6 et 7 juin se tiendra le Festival interplanétaire de bande dessinée à Reims, dans la Marne, dans la salle de spectacle Le Temps des Cerises. L'entrée est gratuite, sauf pour certaines animations en marge du festival. L'événement mêle spectacle, rencontres, animations et expositions mettant à l'honneur les artistes du 9e art. Une trentaine d'auteurs et autrices sont attendus, dont Edmond Baudouin et Riff Rebs. Parmi les animations proposées, vous pourrez assister à des ateliers radiophoniques et des sérigraphies, ainsi qu'à des battles de dessin avec des initiations à l'aquarelle. Le 6 juin, pour clôturer la première journée du festival, Radio Grassland fera des reprises de rock au son de l'accordéon et de la guitare. Né Lirac, le programme estival à partir du 5 juin et jusqu'au 30 août, l'association Les Amis d'Yves Chaland proposeront de nombreux rendez-vous d'animation, de visites commentées régulières et d'ateliers pour le jeune public autour de l'exposition estivale « Le ciné s'affiche en BD ». L'objectif de cet événement est de donner un coup de projecteur sur la production d'œuvres graphiques du 9e art pour le cinéma et le cinéma d'animation. Une cinquantaine d'affiches, de projets, de storyboards sera présentée à la Galerie des Tanneries. Vous pourrez donc admirer des œuvres de grands noms de bandes dessinées comme Enki Bilal, Jacques Tardy, Christophe Blain ou encore Loustal. La visite inaugurale se tiendra le 13 juin et l'entrée est gratuite. Le Festival BD d'Albi du 6 au 7 juin 2026 se tiendra la troisième édition du Salon de la BD à Albi au musée La Pérouse et à l'hôtel Mercure de la ville. L'entrée est gratuite et le thème est La Pérouse et les ailleurs. Il y aura des expositions, des ateliers sur les nœuds marins et des séances de dédicaces. Est-ce qu'on ligotera les gens avec des nœuds marins pour leur faire faire des dédicaces ? Je ne sais pas. Une douzaine d'auteurs sera présent pour les moments d'échange autour de la thématique du voyage en lien avec La Pérouse, le célèbre explorateur. Également, les rendez-vous de la bande dessinée à Amiens, 30e édition de ces rendez-vous de la bande dessinée à Amiens, qui depuis 2018 dure un mois, et cette année ce sera à partir du 6 juin. C'est dans les Halles Fraissinet, au bâtiment de 8000 m2, qui est situé dans le quartier de la gare d'Amiens, que vous pourrez admirer de nombreuses expositions, dont la plus grande, celle sur les 80 ans du personnage Lucky Luke. L'invité d'honneur sera Émile Ferris et parmi les auteurs, on retrouvera Hiro Mashima. Toi, c'est Émile Ferris, très cool. Tu vois Benoît ?
7: Non, pas du tout.
0: Moi, ce que j'aime chez les monstres, c'est
7: D'accord.
0: Magnifique. Et puis Hiro Mashima, l'auteur de
6: Fairy Tail.
0: Bravo.
6: Ouh là là là là, j'étais pas préparé.
0: T'étais pas préparé.
6: Alors là, j'ai une pression.
0: Il y a une lueur de panique dans ton regard.
6: Ça va, c'est revenu vite celui-là.
0: Et pour finir, le festival BD Oléron, du 8 au 14 juin, le festival BD Oléron revient pour sa deuxième édition avec un programme encore plus riche que sa première, tant mieux. Et il se déroulera avec plusieurs communes de Lille sur un tour des villages du 8 au 12 juin. Le festival s'installera du 12 au 14 juin à Dolus d'Oléron. 25 auteurs et autrices seront présents pour faire vivre la bande dessinée à travers rencontres, échanges et séances de dédicaces. Et ben voilà, c'est pas mal, c'est tout pour l'agenda. J'ai pas des news, c'est de l'agenda surtout. Mais voilà. Des choses où tu iras, Benoît, ou pas ? Non ?
7: En fait, là, je vais dans Rockin Festival, donc tu as annoncé.
0: Ok.
7: Donc, ça me frustre un peu, finalement.
0: Et ben, on transmet aux organisateurs que Benoît aurait bien aimé être invité.
6: Et sinon, tu vas nous annoncer ce où tu es ? Peut-être.
7: Alors là, oui, je vais faire une tournée la semaine prochaine. Alors là, c'est plutôt des libraires.
0: Parle bien dans ton micro.
7: Ah, pardon.
0: Voilà. Sinon, on t'entend pas du tout. C'est dommage.
7: Oui, donc oui, la semaine prochaine, je fais une grande tournée pendant 4 jours en fait sur Paris.
0: Ok.
7: Donc alors là, c'est des libraires. Donc je fais une tournée de libraires parisiens. Et après, je vais faire un festival. Je vais faire un festival à Landerneau.
0: Ok.
7: Alors par contre, j'ai pas mon listing. Je sais pas la
0: pas
7: date
0: grave.
7: Précise. Et peut-être. C'est courant juin.
0: Ok.
7: Alors, faut savoir qu'en France, il y a aussi beaucoup, beaucoup de festivals tous les week-ends, et même des fois 2 à 3 festivals par week-end. Donc, on ne peut pas être partout, en fait.
0: Ouais. À moins d'être plein.
7: Oui. Alors, après, effectivement, comme ma sortie était en mai, je fais quelques dates courant juin, et je vais en avoir en septembre. Mais après, effectivement, il faut savoir qu'en juillet, août, ça se calme un peu au niveau festival. Il y a un petit peu, je pense que les organisateurs pensent aux vacanciers, donc les gens ne sont pas forcément toujours dispo pour aller en festival, en tout cas de BD. Donc après, moi, je repars aussi en tournée aussi en septembre. Quelques tournées, parce que c'est pareil, j'aime en faire plus, mais c'est toujours pareil. Il faut qu'on m'invite.
0: Il faut. Voilà.
7: Attention,
0: le message est lancé. Je cherchais mon mot. J'ai dire l'invitation est lancée, mais oui, c'est ça.
7: Oui. Bon, en général, les invitations, c'est un an avant, donc c'est un peu tard pour cette période-là, mais je pense qu'il y en aura d'autres plus tard. Oui.
0: Ça devrait bien se passer.
7: Le temps que les gens lisent les livres, tout ça, qu'il y a un engouement qui se fasse pour la nouveauté, des fois, il y a un petit décalage. Quoi. Voilà.
0: Il faut prendre le temps. Avant de parler de ton album, on va parler un petit peu de d'autres petites choses. Et puis, voilà. Fabien, jeunesse ou pas jeunesse, ton album ou pas ?
6: Non, pas jeunesse.
0: Pas jeunesse.
6: Non, pas, okay. Pas spécialement.
0: Pas problème. Moi, je vais commencer avec deux trucs. Le mec, il est tellement méchant avec les bouquins dont il parle. Il appelle ça des bouquins, super. Je vais commencer avec une autrice que je suis depuis son premier album, il y a un peu plus de 15 ans maintenant, voire peut-être 20. Elle s'appelle Ileana Surducan et elle est d'origine roumaine, si je ne me trompe pas. Elle l'a sortie aux Aventuriers d'ailleurs, Le Dimanche Perdu, qui est une réadaptation d'un conte existant. Je vais vous montrer un petit peu tout ça. Moi, ce que j'aime beaucoup, c'est qu'elle travaille sur du crayon de couleur et que il y a toujours beaucoup de couleurs, beaucoup de variétés, beaucoup de matières. C'est souvent très lumineux. Il y a plein de... Enfin, Benoît, il va pouvoir aussi argumenter si jamais il voit. Mais moi, c'est toujours un trait. Elle a un trait qui est assez rond, assez caractéristique, qui est différent un petit peu de ce qu'on peut avoir l'habitude, même si chaque artiste a son trait. Et je trouve qu'il y a une particularité très enfantine, mais en même temps assez mature. Et elle a toujours des couleurs qui claquent vraiment bien. Là, c'est un petit peu moins pétant et un peu moins saturé que sur les albums précédents, mais j'aime beaucoup en fait ce qu'elle fait. Et là, en fait, on suit l'histoire d'une jeune fille qui vit dans un monde où il n'existe pas de dimanche. Il y a le loup du lundi, le loup du mardi, le loup du samedi. Et une fois qu'on a fait le tour, eh ben, on retourne sur le loup du lundi. Et un jour, elle se dit, mais moi, j'aimerais bien quand même avoir un dimanche, quoi. Ça, me reposer un petit peu, qu'est-ce qui se passerait, quoi. Et elle décide d'aller dans un puits qui, selon une légende, permettrait de rencontrer le loup du dimanche qui serait prisonnier d'une sorcière. Et dans ce puits-là, elle va rencontrer une autre jeune fille qui lui ressemble comme deux gouttes d'eau, sauf que cette jeune fille, elle vient d'un monde où tout est beaucoup plus facile. Ce que je trouve génial, c'est que, alors, c'est le cahier graphique à la fin qui permet de, enfin, le cahier d'explication qui permet de vraiment le comprendre, c'est qu'on est sur un conte qui a déjà été retravaillé une fois, retravaillé une deuxième fois, et Ileana retravaille une nouvelle fois ce conte à sa manière, et elle explique vraiment comment elle a travaillé ce conte, pourquoi elle a choisi d'utiliser des loups, pourquoi. Et je trouve ça vraiment très très bien parce que tous les éléments du conte fonctionnent, même si on ne sait pas que c'est une inspiration d'autres contes, on peut deviner toute la trame du conte avec la morale, avec le dénouement, et tout marche ultra bien. Et ça, on passe un excellent moment. Il y a plein de grandes pages, alors. Où la narration est un peu plus éclatée, puisque bah, du coup, on n'a pas de case dessus, on a juste une illustration par page. Mais ce qui fait qu'on pourrait imaginer plutôt un livre pour enfants, sauf que non, on est vraiment sur une bande dessinée dont la narration n'est pas trop cloisonnée. Et je trouve quasiment toujours en fait, ces albums super cool, et celui-là, le fait que ce soit sous la forme d'un conte, marche vraiment, vraiment très bien. Et graphiquement, bah voilà, moi je trouve ça absolument, absolument terrible, parce que terrible dans le bon sens, hein, je précise, parce que il y a beaucoup de lumière, il y a des traits de crayon, je sais pas, ça doit être du crayon gras ou même peut-être qu'au numérique c'est faisable maintenant, hein, mais si tu parles pas dans ton micro, on t'entend pas du tout, hein, Benoît.
7: Je dis c'est sûr, mais c'est vrai que je vois, c'est des cases ouvertes en fait, c'est des, ouais. Chaque page c'est une illustration à part entière, et je trouve ça, en tout cas, ça donne envie de lire le livre, en tout cas. Tu l'as tellement bien raconté.
0: Ben, en vrai, moi je l'ai découvert avec un premier album qui s'appelait Le Cirque, où on suit un dresseur de chaises dans un cirque, et j'ai trouvé ça, alors sans dénigrer le travail, sans le rendre, mais d'une mignonitude géniale en fait. C'était un petit ouvrage et tout allait bien, il y avait une bonhomie, plein de bons sentiments, on ressortait en étant très bien, très zen, parce qu'on avait passé un excellent moment. Et voilà, je ne saurais pas dire si c'était parce que l'album était très bien fait, est-ce que c'est parce que c'était super beau, mais moi je suis ressorti de cet album-là détendu, et à chaque fois que je lis un album d'Ileana Surducan, c'est le genre de sensation que j'ai à la fin. J'ai passé un très bon moment et je suis zen. Et c'est très cool, je trouve.
7: D'accord, c'est du positif.
0: Ouais, c'est que du positif, et en vrai, ça passe très bien, et là, vous pouvez y aller sur du jeune public à partir de... 6-7 ans en lecture accompagnée, ça passe sans problème. Donc voilà. Je vous redonne les références, c'est Le Dimanche Perdu d'Ilana Surduquin, c'est Aux Aventuriers d'ailleurs. Ce n'est pas un service de presse, je fais cette chronique de mon plein gré, mais je ne suis pas très objectif, je préfère être honnête. de quoi on garde pour la fin, Fabien, si
6: comme
0: tu veux.
6: Comme tu préfères, pas d'importance.
0: Je te garde pour la fin.
6: Ça marche.
0: On va faire de la progression, on va parler d'adolescence maintenant, après avoir parlé de jeunesse, avec Mon Adolescence Explosive. J'en ai pas déjà parlé, rassure-moi.
6: Non, t'en as pas déjà parlé.
0: Mon Adolescence Explosive de Tao Nohara, publié aux éditions Doki Doki. Comment expliquer cet ouvrage? Parce que c'est un petit peu étrange, soyons honnêtes. On suit l'histoire d'une jeune fille qui vit avec son père, on ne sait pas ce qui s'est passé avec la maman, le papa se rend compte que sa fille vient d'avoir ses règles pour la première fois. Il commence à vouloir en discuter, sa fille, ça l'énerve un petit peu, et on va très vite se rendre compte que quand elle s'énerve un petit peu, il se passe des trucs qui ne devraient pas se passer, et qui ne sont pas forcément liés aux règles, hein. Ça peut être un peu bizarre. Et du coup, elle semble avoir des pouvoirs psychiques un petit peu à la tête sous eau dans Akira, qui lui fait saigner du nez. Plutôt la Stranger Things, hein, soyons honnêtes.
7: C'est Carrie, en fait, non ?
0: Ouais, il y a un petit côté Carrie. On ne sait pas trop pourquoi. On n'a pas vraiment d'explication sur le pourquoi de ses pouvoirs, mais elle va se rendre compte qu'elle n'est pas toute seule à avoir ce type de pouvoir. Et elle va, avec son papa, rencontrer d'autres enfants qui ont des capacités. Pas les mêmes, puisque elle, ses pouvoirs psychiques sont plutôt de l'ordre de l'explosion ou le déplacement de choses. Et il y a d'autres enfants qui ont d'autres capacités, hein, qui peuvent se téléporter, par exemple. Et voilà, je ne vais pas vous spoiler tout le reste parce qu'on a très peu de réponses en fait sur le tome 1. Mais je trouvais ça intéressant en fait de faire ce parallèle entre le changement corporel, les changements psychiques, les troubles que ça peut poser aussi dans son propre corps, et de mettre un peu de fantastique dessus pour que on puisse en parler de manière un peu plus cool peut-être avec ses enfants. Donc ça peut être très sympa. Graphiquement, c'est plutôt cool, même si j'ai tendance à trouver que c'est un peu classique. Alors Fabien, il pourra argumenter, mais on est sur des... il faut que je les montre.
6: Ah oui, il faut montrer. Mais j'ai vu un petit peu tout à l'heure, ça avait l'air en effet classique, j'ai pas feuilleté plus que ça, mais en tout cas, ça avait l'air d'être bien dessiné, mais sans extravagance, sans chose particulière, on va dire. Mais ce qui n'est pas forcément un défaut, après...
0: Il n'y a pas besoin de faire des trucs complètement fifou pour que ça marche bien. Hein. Là, ça fonctionne bien, les personnages sont caractérisés, sans être complètement absurde ou complètement surcaractérisé. Et ça fonctionne bien. Il y a des petits gags sur des gens qui croient qu'il y a un garçon, alors que c'est une fille, et puis ainsi de suite, mais bon, voilà. Donc, plutôt cool, plutôt sympa, support à discuter avec vos ados d'autres sujets. Donc, pourquoi pas. Okay. Ce n'est pas un service de presse, je tiens à le préciser aussi.
7: Donc c'est à suivre, c'est ça?
0: Ouais, c'est à suivre. Je n'ai pas regardé combien il y avait de tomes. C'est une erreur de ma part, mais j'aurai le temps de le refaire après.
7: On est à 150.
0: Non, je ne pense pas, parce que souvent, c'est des petite série, mais ça c'est plutôt, je n'ai aucune idée, on vous le dira, à moins que Fabien ait le temps de sortir son cerveau.
6: C'est pas gagné. Hein.
0: C'est pas gagné.
6: J'essaye.
0: Redit ça juste après, on va se faire une petite pause musicale, et puis après on va passer à ton album, Benoît.
7: Okay.
0: J'ai voulu sortir un peu des sentiers battus. Ah, tu as.
6: J'ai, donc il y en a, c'est 3 en cours au Japon et 2 pour l'instant chez nous.
0: Voilà,
6: mais on n'a pas plus d'infos pour l'instant. Mais il y en a 3.
0: C'est sorti en quelle année au Japon, si tu as ?
6: Alors, au Japon, toute la sortie, c'est en 2026 le dernier, juin 2026 le dernier, okay. Et le tout premier 2023.
0: Ouais, donc on les suit de près.
6: Ouais, donc, en gros, on va en avoir un tous les 6 mois, je pense. Ça va faire, en général, ça fait ça à peu près, quoi.
0: Et ben, pas mal. Mon Adolescence Explosive de Tao Nohara, c'est publié aux éditions Doki Doki. Dans quelques instants, on va parler de La Légende de Bonnie and Clyde selon Blanche Bao, publié aux éditions du Tiroir par Benoît Vieillard. Et j'ai voulu sortir un petit peu les sentiers battus. Je voulais pas te mettre Gainsbourg en mode musical. Et du coup, je vais vous mettre une découverte du Johnny Hallyday qui a fait une chanson sur Bonnie and Clyde. Et que je trouvais ma foi plutôt cool. Donc on se retrouve tout de suite après Bonnie and Clyde. Alors, c'était en 68, donc si vous ne reconnaissez pas Johnny, c'est peut-être normal. Allez, on se retrouve tout de suite après sur le 101.5 de Radio G.

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1: La légende de Bonnie and Clyde par John Hallyday, ça date de 1968 et on est en 2026. Et on va parler de la légende de Bonnie and Clyde par Benoît Vieillard, par Blanche Barreau. On peut le dire comme ça.
2: Oui. C'est selon Blanche Barreau.
1: Parle bien, bien dans ton micro.
2: C'est selon Blanche Barreau.
1: Selon Blanche Barreau. C'est-à-dire que c'est un concept cet album. On va revenir dessus dès que tu veux. Hein. Par quoi on commence ? Déjà, par de quoi ça parle ? Bon, je pense que le titre est assez exhaustif. On va parler de Bonnie and Clyde, le célèbre couple de gangsters. Mais on va parler de Bonnie and Clyde par l'intermédiaire d'un personnage qui les a connus. C'est bien ça ?
2: Oui, tout à fait. Donc toi, tu veux raconter ou tu veux que je raconte ?
1: Ah ben c'est quand même mieux si c'est toi qui raconte, parce qu'au moins, je ne peux pas m'en vouloir de dire des bêtises.
2: Oui, alors en fait, il faut savoir que il y a longtemps que j'avais envie de raconter une histoire de gangster, et je trouvais que Bonnie and Clyde, en fait, en cherchant un petit peu, il n'y avait pas de BD en fait qui était sorti sur Bonnie and Clyde.
1: Ok.
2: Alors peut-être aux États-Unis, hein, ça peut arriver, hein, mais en tout cas en BD franco-belge, il n'y avait pas eu d'album. Et après, tu me connais, moi j'aime bien les concepts et j'aime pas raconter une histoire d'une façon linéaire. Donc je voulais essayer de trouver une approche un peu différente. Souvent en fait, j'ai le concept avant l'histoire en fait. Et je m'étais dit pourquoi pas raconter Bonnie and Clyde à travers les personnages qui les ont croisés en fait, qui les ont côtoyés. Et voilà, en potassant un peu, je suis tombé sur Blanche Barreau en fait. Blanche en fait, qui était pas de la famille, c'était une pièce rapportée. Mais elle s'est mariée avec Buck Barreau, en fait, le frère de Clyde. Et par amour, elle a suivi son mari. Et forcément, les choses ne sont pas très bien passées, en fait. Parce que voilà, le frère de Clyde était aussi un gangster comme son frère. Elle a essayé de l'extirper. Enfin bref, je ne vais pas vous raconter l'histoire parce qu'il faut quand même que...
1: Faut la lire,
2: bien sûr. Mais voilà, elle a suivi ce gang par dépit et par amour, mais aussi par dépit. Et ça a été un calvaire pendant 2 ans pour elle. Voilà. Je peux résumer comme ça.
1: Ouais, c'est plutôt bien résumé, même si toute l'histoire n'est pas là, puisque comme tu le disais, c'est
2: oui.
1: Bonnie and Clyde vu par, et il y aura combien de... Il y a combien de personnages de prévus ?
2: C'est prévu en 3 tomes. Alors en fait, au départ, je voulais faire 5 tomes, mais ça aurait fait beaucoup. Bah, en tout cas, c'est aussi des points de vue d'éditeur. Mais oui, là, l'idée, c'était de raconter Bonnie and Clyde à travers les yeux de personnages qui les ont côtoyés. Et bien sûr, des personnages intéressants comme Blanche Barreau, c'était une personne qui n'était pas du tout dans le côté malfrat.
1: C'était pas
2: un gangster. Mais puis après, il y aura donc un deuxième tome, ça sera sur Henry Medvin. Donc c'est un autre gangster, en fait c'est plus jeune membre du groupe. Parce qu'il faut savoir, Bonnie and Clyde, en fait, ils ont pas mal tourné au niveau gang en fait. Il y a eu pas mal d'allées et venues au niveau des membres du gang. Et donc Henry Medvin en fait a été un des derniers en fait à rentrer dans le groupe. Et il raconte aussi son histoire. Alors bon, là je suis en préparation, je suis en plein storyboard. Mais ça sera aussi une histoire de famille parce qu'il était très lié avec son père. Donc, on va avoir aussi le père d'Henry Medvin. Et voilà, on va être vraiment dans le côté familial et protecteur aussi du père par rapport à son fils et par rapport à ce gang. Et puis le troisième tome, ça sera, alors là, on sera du côté de la loi, en fait, du côté de la police. Donc ça sera Bonnie and Clyde Frank Hammer, voilà, cherchez le nom. Frank Hammer, en fait, qui est l'un des Texas Rangers qui a arrêté le couple, voire même qui les a tués parce que...
1: C'est fini en grosse fusillade.
2: C'est fini en grosse fusillade, voilà.
1: De toute façon, voilà. C'est comme le Titanic, hein, on sait comment ça finit.
2: Voilà. Certains diront, mais pourquoi lire ce livre, on connaît la fin, mais en fait, c'est pas là le propos. En fait.
1: Ça peut vous donner un autre point de vue sur des personnalités qu'on connaît pas forcément. Moi, c'est ça qui m'a choqué, c'est que Bonnie and Clyde, j'avais une aura fabuleuse de méchant iconique. Et je me suis rendu compte en le lisant que je connaissais absolument rien, en fait, des personnages. Moi, j'étais persuadé que Bonnie était une fumeuse de barreaux de chaise, alors qu'en fait, non.

0: comme notamment Al Capone. Là, c'était plutôt la mafia, mais il y avait une grosse organisation derrière Al Capone. Mais eux, en fait, ils étaient un peu, même aux yeux des autres gangsters, ils étaient considérés comme des parias, en fait. Et en fait, ce qui se passe, c'est que malgré ça, en fait, ils étaient quand même très suivis par la presse et très suivis par le peuple, en fait. Parce que les pauvres gens qui souffraient de la crise, ils les voyaient un petit peu comme, et ça, c'est pas moi qui l'invente, hein, ils les voyaient un peu comme des Robin des Bois des temps modernes, en fait.
1: Oui, sauf qu'ils
0: prenaient... Même s'ils donnaient pas l'argent, ils leur donnaient pas de l'argent. Mais voilà, il y avait ce côté un peu aura, et en plus... Il s'était mis en avant, il s'était pris en photo, il se prenait en photo avec des postures, avec leurs armes, tout ça. Et alors, le hasard a fait que c'est passé dans la presse, parce que c'est pas eux qui ont diffusé les photos dans la presse. C'est-à-dire qu'en fait, ils ont été plusieurs fois, ils ont failli plusieurs fois se faire arrêter ou se faire tuer. Et bien sûr, à chaque fois, ils partaient en quatrième vitesse de là où ils étaient. Et à un moment donné, la police a retrouvé un appareil photo. Ils ont développé l'appareil photo et dedans, il y avait des photos où ils étaient mis en avant. Donc, ils s'étaient mis en avant. Donc, résultat, ça s'est retrouvé dans les journaux. Et donc, le cigare dont tu parlais, là, il y a la fameuse photo de Bonnie où on la voit fumer le cigare. En fait, c'était, elle a fumé le cigare qu'à ce moment-là, quoi, que pour la photo. C'était vraiment pour donner l'impression d'une femme solide, dure, forte.
1: Badass, quoi.
0: Mais voilà. C'est ça. Mais en fait, elle fumait pas, quoi. Mais après, dans la presse, on disait que c'était la femme qui fume les Havanes, quoi.
1: Ouais, bon, on lui a mis une image dessus. Je pense qu'on le comprend quand on t'écoute, mais tu t'es renseigné pour voir comment fonctionnait, qui était Bonnie and Clyde, et puis comment c'était le contexte de l'époque. Ça fait beaucoup de recherches historiques pour cet album-là, par exemple.
0: Ça fait beaucoup, beaucoup, mais en fait, à un moment donné, il fallait que je me détache de tout ça, parce que c'est quand même une histoire. Alors, d'ailleurs, je précise au début de l'album, c'est que c'est une histoire pour divertir, avant tout. Donc, il y a un fond qui est là, les personnages existent, les actions, la plupart des braquages, tout ça que je raconte sont vrais, mais derrière, après, j'ai enrobé avec un côté un peu plus romancé et plus film d'action, parce que après, bon, vous ne voyez pas forcément le... Bon, c'est la radio, c'est pas évident de montrer, mais j'ai essayé quand même de faire des moments, on va dire, sans texte, avec beaucoup d'actions, beaucoup d'affrontements entre la police et le gang. Parce qu'au départ, moi, je voulais vraiment faire faire une BD où ça bouge en tous les sens et ça canarde, quoi.
1: Bah, là, c'est quand même efficace, hein, ça canarde quand même franchement au goût. Et en plus, ce qui est rigolo, c'est que tu fais l'inverse des films qui disent « Vous allez voir quelque chose qui est basé sur une histoire vraie. » Là, tu fais « Oui, mais non. Moi, j'ai pas fait ça. » C'est pas contre-productif, un petit peu ?
0: Non, mais moi, raconter l'histoire pour l'histoire, ça m'intéresse pas, moi. Forcément, faire des romans graphiques où on raconte que les faits, c'est pas du tout ma tasse de thé. Il y en a d'autres qui sont beaucoup plus experts que moi. Il faut savoir que Blanche Barreau a écrit un livre. Alors, il faut savoir aussi que Blanche Barreau, c'est la seule survivante du gang. Tout le monde est mort. Alors, il y en a qui sont morts juste derrière, après la mort de Bonnie and Clyde, mais des morts étranges aussi, pas naturelles.
1: Ah.
0: Et.
1: Indigestion de plomb.
0: Blanche, un peu. Mais Blanche, elle est morte de vieillesse. Elle est morte dans les années 80, faut le
1: en
0: savoir.
1: En 88. J'ai lu le petit fascicule.
0: Donc, elle s'est remariée, tout ça. Après cette période de gangster, elle a complètement changé de vie. Ben, en même temps, elle a fait 10 ans de prison, hein, donc en même temps, ça a dû la calmer aussi.
1: je pense, ouais.
0: Mais après, elle s'est remariée, puis elle a vécu une vie tout à fait normale. Et donc, c'est là où elle a écrit un livre. Donc, c'est un livre que j'ai lu, en fait. En gros, son livre s'appelle Ma vie avec Bonnie and Clyde, en fait. Et voilà. Et il y a eu un autre livre aussi que j'ai lu aussi. Alors, c'est plus des lettres. C'est plus des lettres de la sœur de Clyde et la mère de Bonnie qui échangent, alors entre elles ou avec aussi Bonnie et Clyde. Parce qu'il faut savoir que Bonnie et Clyde étaient très, très famille. Alors, c'est pas évident, hein, quand on passe son temps à fuir. Donc, ils se trouvaient des combines pour essayer de revoir leur famille, parce qu'ils pouvaient pas aller dans leur famille, oui, dans
1: le
0: les maisons.
1: Le repas du dimanche chez maman, c'est compliqué.
0: Parce que la police les attendait.
1: Oui.
0: Donc, ils donnaient des rendez-vous à des endroits bien précis que seuls eux savaient. Mais régulièrement, ils essayaient de se voir, en fait. Et donc, c'est intéressant de lire ces courriers aussi. Voilà, donc je me suis blasé. Alors, effectivement, ces courriers-là vont servir... Bon, alors, pour le premier tome, c'est plutôt le bouquin de Blanche Barrault qui m'a, sur lequel je me suis appuyé. Et puis pour le deuxième tome, ça sera essentiellement, ça sera effectivement les lettres de Bonnie and Clyde.
1: De Bonnie and Clyde qui vont plutôt compter. Aussi.
0: Voilà.
1: Ok. L'ouvrage est divisé en plusieurs chapitres. Chacun a sa teinte de couleur. Alors, c'est une des particularités de cet album, c'est que tous les personnages sont en noir et blanc. Et les fonds sont sur des fonds de couleur. Ça donne une sensation assez étrange. On voit les différentes périodes, puisqu'à chaque fois, changement de ville, en fait, ça change de colorimétrie. Pourquoi ? Explique-toi, s'il te plaît.
0: Alors, il faut savoir qu'au départ...
1: Sauf si c'est une question piège.
0: Hein, non, c'est pas une question piège. Non, mais en fait, il faut savoir qu'au départ... comme beaucoup de BD, moi, j'avais commencé à proposer ce dossier aux éditeurs en couleur. Après, c'est une histoire. Il y a deux choses. Il y a un côté économique parce que après, c'est une histoire de temps de travail à fournir par rapport aux couleurs. Et il y avait des délais respectés, donc je pouvais pas non plus aller trop loin dans les délais. Donc, à un moment donné, j'avais basculé vers le noir et blanc parce que je trouvais ça. Alors. Voilà, il y a cette partie économique, mais il y a cette partie aussi intelligente qui permet aussi de donner un côté plus ancré sur une époque.
1: Ouais, complètement, ouais.
0: En noir et blanc, ça rappelait les films en noir et blanc de l'époque. Donc, et c'est aussi pour ça que des moments, il y a des textes, il n'y a pas de texte, parce que je me suis dit, tiens, ça peut rappeler aussi les films muets. Mais après, en discutant avec l'éditeur, la difficulté, c'était aussi, il faut aussi capter... un public, un large public. Donc, le noir et blanc, ça peut être bloquant pour certains lecteurs. Donc, il a fallu trouver une solution, pas tout faire en noir, en couleur. Alors, je me suis dit, tiens, pourquoi pas, vu qu'il y avait des chapitres, pourquoi pas faire des teintes différentes, de faire de la bichromie. Donc, vous avez des chapitres, un chapitre en rouge, vous avez un chapitre en sépia, vous avez un chapitre en bleu, un chapitre en rouge. Et alors ça, c'est un truc que j'ai rajouté après avoir fait toutes les planches en noir et blanc. Parce que le noir et blanc, en fait, il faut imaginer, hein, c'est pas le noir et blanc comme dans le manga, par exemple, où il y a juste des traits, le contour des personnages, et puis ça s'arrête là. Moi, le noir et blanc, c'est aussi l'ombrage, la lumière,
1: c'est des teintes
0: la matière,
1: de
0: voilà, les teintes de gris, pour donner du volume, du relief.
1: Ok.
0: Donc, par-dessus ça, je viens rajouter une teinte dominante, par exemple du rouge, dans la partie rouge. Et alors, après, c'est le choix de la couleur est en lien avec ce qui se passe dans l'action. Par exemple, la partie rouge, c'est la partie, là, on va dire, un peu plus, la plus violente, on va dire. À un moment donné, il se retrouve dans la forêt, donc j'ai mis un peu plus de teinte verte. Voilà, rappeler le côté végétal.
1: Pas juste la forêt, hein. c'est du marécage quasiment, hein, c'est ça ?
0: Oui, j'ai la forêt marécage. Voilà, et puis il y a aussi une partie, le début et la fin est différente. C'est-à-dire c'est le contour est noir, le contour des pages sont noires, parce que toute l'histoire en fait est racontée par Blanche Barrault, hein, comme depuis le début je vous dis ça, hein, c'est selon Blanche Barrault, donc c'est elle, c'est raconté à la première personne. Donc au début, elle est en prison et elle raconte aux policiers, au Texas Rangers qui pourchasse Bonnie and Clyde, parce qu'elle est en prison avant que Bonnie and Clyde soit arrêtée.
1: Arrêté, ouais.
0: Donc ils continuent leur cavale alors que Blanche est déjà en prison. Donc Blanche, elle dévoile en fait son jeu, elle raconte un petit peu ce qu'elle a vécu. Et donc c'est un long flashback, tout le film, toute l'histoire, la BD est un long flashback. Et ça sera pareil pour les autres tomes. Ça sera des longs flashbacks.
1: Ok, mais tout le monde commence pas en prison.
0: Non. sinon, faut pas être. Non, il faut changer un peu.
1: Faut renouveler un petit peu. Est-ce que tu crois, donc là, pour ceux qui regardent, chaque chapitre commence par une map en fait avec une punaise sur le lieu où ça se déroule et puis tous les fils des endroits où c'était avant. Est-ce qu'on peut qualifier cet ouvrage de road movie ?
0: Oui, tout à fait, ouais. Oui, ouais. C'est un peu ça, j'ai un peu conçu comme ça. En fait, je jongle entre ce côté road movie. En fait, au départ, j'avais vraiment envie de faire un western. Le western, pour moi, c'est pas forcément. Alors, je sais que c'est une période précise, le western, mais c'est aussi un point de vue américain. C'est-à-dire que le côté les armes, tout ça, il y a un côté cow-boy chez les Américains, et donc c'est pas que à l'époque du western, c'est après aussi. Et que en même temps, j'avais un problème, c'est que je suis très mauvais à dessiner les chevaux. Je me suis dit, tiens, pourquoi pas remplacer les chevaux par des voitures.
1: Un western donc, avec des voitures. Voilà.
0: Mais bon, mais effectivement, le côté carte, le côté carte était intéressant parce que effectivement, le périple de Bonnie Clyde, en fait, c'était quand même des traversées sur plusieurs États. Parce qu'il y avait aussi l'histoire et c'est là, c'était le début aussi du FBI. Alors on le voit pas là, mais on le verra dans le troisième tome avec le Tessa Rangers qui va raconter son histoire. Mais c'était l'origine du FBI à l'époque parce que, le FBI s'est pas développé à cause de Bonnie Clyde, mais il faut savoir que par État, chaque État a sa police. Et dès qu'un gangster voulait échapper à la police, il sortait de l'État et comme ça, il y a plus de poursuite.
1: Il y a plus de connexion, il y a
0: donc,
1: plus rien.
0: Donc, la seule connexion qui est possible, c'est le FBI. Voilà.
1: Ok.
0: Voilà.
1: Je rebondis sur le western, c'est un thème qui te tient à cœur, parce que déjà dans À l'ancienne, il y avait un côté un peu western, ouais. Sauf erreur de ma part.
0: C'est ça.
1: Ok.
0: Bah en fait, oui, j'aime plein de choses. Hein. Un jour, si j'avais envie de faire, j'ai envie aussi de faire un truc de science-fiction, je le ferai.
1: Mais avec du western.
0: Non, mais en fait, je sais bien qu'en BD, on a tendance à mettre les auteurs dans des cases, c'est-à-dire qu'à partir du moment où il y a une série à succès, l'auteur, toute sa vie, il fait cette série-là. En l'occurrence, il faut être honnête, j'ai pas de série à succès, donc moi j'aime toucher un peu à tout. J'adore la BD en général, hein, plutôt franco-belge, et donc j'aime bien diversifier les genres et les plaisirs. Donc effectivement, avant Bonnie Clyde, j'avais fait une BD plutôt théâtrale avec 13 Devil Street. Je trouvais ça super intéressant et c'est des choses que je vais continuer parce que ça me plaît encore de faire un côté un peu plus théâtral. Mais j'avais aussi envie, et depuis très longtemps, j'avais envie de faire une BD cinématographique. C'est surtout ça, la mise en scène cinématographique, mais quelque chose de plutôt cinématographique version américaine, un petit peu à la Tarantino, un petit peu à la Sergio Leone, avec des grands espaces. Et c'est pas que le western en fait, mais c'est vrai que ce côté grands espaces, c'est quand même à la base, c'est quand même le western. Et puis c'est vrai que le western est très cinématographique. Mais tu sais, un jour je ferai, entre guillemets, un vrai western avec des chevaux, mais il faut que je travaille.
1: Ok, il faut travailler les chevaux. Je pense que tu as peut-être quelqu'un pas très loin de chez toi qui est très doué en chevaux.
0: Oui.
1: Un autre Benoît. À la fin de l'album, il y a un truc que j'ai trouvé très intéressant. Il y a un grand cahier graphique, un cahier qui raconte un petit peu tout ce projet-là avec plein d'infos. J'aimerais bien qu'il y en ait un dans les prochains aussi, ce serait super cool. Et tu nous expliques qu'il y avait des fins alternatives, même des introductions alternatives. Tu avais prévu d'autres choses oui. Pour cet album.
0: Tout à fait.
1: C'est pas difficile de devoir choisir des
0: fois. Si. Alors, comme effectivement je l'ai précisé en début d'album, là, il y a un petit texte juste en intro qui précise que c'est pas un livre historique. Je fais un petit peu, je tords un petit peu. Effectivement, dans la première fin que j'avais développée, ça allait trop loin par rapport au réalisme, c'est-à-dire qu'on s'écartait un peu de la vérité. Mais bon, je vous parlais de Tarantino. Tarantino, il est le premier à tordre le cou à la réalité, parce que quand vous voyez une fois dans l'Ouest, une fois, pardon, Hollywood.
1: Time in Hollywood.
0: Voilà, c'est ça. Il a complètement tordu le cou à l'histoire, en fait, de ce qui s'est passé réellement. Donc là, moi, j'avais imaginé autre chose par rapport à la fin de Blanche Barreau. Mais le souci, c'est que ce n'est pas juste un livre. J'ai prévu de faire trois tomes. Donc après, derrière, c'était plus galère de rebondir et de réussir à faire une suite aussi fracassante que la fin que j'avais imaginée au tome 1. Donc je suis un petit peu revenu, j'ai un petit peu reculé d'un pas pour revenir un petit peu plus à quelque chose de concret et de réaliste par rapport à la vraie histoire. Voilà. Et par contre, effectivement, le début, alors comme c'est à chaque fois, comme je vous disais, c'est Blanche Barreau qui raconte son histoire. Donc là, dans l'album, elle raconte son histoire aux policiers. Mais j'avais imaginé aussi un début différent, qu'elle racontait son histoire pas aux policiers, mais à Warren Beatty. Alors après, faut connaître le contexte. Hein, et ce qui est vrai, en plus, Warren Beatty l'avait rencontré. Parce que Warren Beatty, c'est l'acteur qui a joué dans l'un... Je pense qu'il y a eu plusieurs films sur Bonnie and Clyde, mais pour moi, le meilleur, c'est le Bonnie and Clyde de 1963 de Arthur Penn.
1: Ok.
0: Et Warren Beatty était producteur et qui était aussi acteur... et qui a fait, donc il faisait Clyde dans le film, et il est, avant de tourner, il est allé voir Blanche Barrault pour lui demander son aval par rapport au film qu'ils allaient faire. Donc bon, là j'ai un peu imaginé cette rencontre.
1: Tordu un petit peu la réalité.
0: Et c'est là où elle lui raconte la vraie histoire.
1: Et elle a adoré ce film-là, si j'ai bien compris.
0: Pas du tout. tout l'inverse, non.
1: Parfait. Si alors c'est pas le fameux last word puisque c'est sur la partie jeu de rôle, mais si tu devais pitcher à quelqu'un qui n'a pas du tout entendu l'interview ton album pour qu'il ait envie de l'acheter,
0: le piège.
1: Eh ouais,
2: il est pas sympa avec toi là.
1: Non, je suis sympa avec personne là-dessus.
2: Non, c'est vrai, on a l'habitude.
0: Tu veux pas le pitcher, toi, t'es très bon. je vais le faire.
1: C'est mieux que ce soit toi. Et dans le micro, c'est mieux.
0: Alors moi, je vais dire que si vous aimez... je vais faire des références par rapport au film. Si vous aimez les films d'action, les westerns, les films à la Tarantino, avec ou ça canarde, où il y a des rebondissements à n'en plus finir, où il y a une cavale, le road movie aussi, il y a tout ça, ça englobe tout ça, bah là, c'est clair que ce bouquin va vous plaire. Et surtout que c'est une histoire vraie, au départ. Avec, forcément, vous n'allez pas vous ennuyer. De toute façon, je pense que l'album est fait de telle sorte à ce que, alors forcément, vous allez peut-être rester sur votre faim parce qu'il y a deux tomes, mais en tout cas, ça va être un bon moment un bon plaisir de lecture. J'espère, je l'ai fait comme ça, mais que ça va être quelque chose de, c'est quelque chose de très dynamique. Bon, en plus, mon style est pas. Et plutôt. On n'a pas parlé du style d'ailleurs. Il faut qu'on parle du style.
1: Allez, on parle du style.
0: T'as pas le temps.
1: Si, si, on va le prendre le temps, t'inquiète pas. Je vous avais prévu de la musique, mais on mettra pas de musique, c'est pas grave.
0: D'accord. Parce que moi, j'ai un style plutôt semi-réaliste. Donc, justement, par rapport. Ça peut contrebalancer par rapport à tous les bouquins qui sont. Qui racontent une histoire vraie, avec c'est raccordé avec un dessin plutôt réaliste pour rassurer les gens, mais en fait moi je casse tout ça et j'ai abordé un sujet plutôt grave par le biais d'un dessin plutôt semi-réaliste qui justement permet d'avoir une légèreté par rapport aux scènes d'action et un côté dynamique, j'espère que mon style est dynamique pour que voilà tout ça toutes les cases les unes derrière les autres elles se suivent et qu'on ait du plaisir quoi.
1: Oui, parce que c'est quand même, alors on ne l'a pas précisé, mais c'est une histoire violente et tu t'édulcores pas, hein. Il y a de la violence, il y a des gunfights, il y a vraiment tout ce qu'il faut. Hein. Donc voilà, c'est pas parce que le style semi-réaliste peut être accessible à plein de monde que la BD est pour tous les publics.
0: Mais non, ouais, c'est pas pour les... En dessous de 10 ans, c'est compliqué quand même.
1: Ouais, Après, ça peut être... faut contextualiser, mais... Ça se joue.
0: Après,
1: quand
0: tu vois les jeux vidéo qui se pillent en ce moment.
1: C'est vrai.
0: Non, mais bon, après, voilà, c'est aux gens de décider. Mais effectivement, c'est quand même une histoire. Mais la vraie histoire, elle est sanglante, c'est sûr. Donc, je ne pouvais pas effacer ça. Mais après, voilà, du fait d'avoir un dessin un peu décalé, on peut dire, j'espère que ça, les choses seront un peu plus légères. Ça donne un côté un peu plus léger par rapport à ce qui se passe. Voilà.
1: Parfait. Dernière chose avant qu'on termine avec ton album, où est-ce qu'on peut te retrouver, Benoît? Réseaux sociaux, site internet?
0: Essentiellement sur Insta, sinon sur Facebook, sur essentiellement là-dessus. Qu'est-ce que je peux vous dire? En général, je communique quand je pars en dédicace.
1: Ok.
0: Donc,
1: t'es le meilleur endroit pour aller récupérer les infos pour savoir où tu es en dédicace.
0: Oui, c'est Facebook et Insta. Ouais. Et puis, qu'est-ce que je peux dire? Oui, alors après, c'est pas forcément toujours du local. Hein. Je traverse pas le pays, mais c'est plutôt le Grand Ouest et Paris. Et même la Belgique, parce que forcément, l'éditeur de Bonnie and Clyde est belge. Donc c'est les éditions du tiroir, voilà.
1: Ce qui fait qu'il est sorti deux fois l'album. Il est sorti une fois en Belgique en fin d'année, ouais. Et il vient juste de sortir en version française.
0: C'est
1: là,
0: ça. D'ici, c'est il y a ça, quelques semaines. Décalage, ouais. Il y a un petit décalage d'édition, mais bon après voilà ça.
1: C'est les fuseaux horaires.
0: voilà, c'est ça.
1: Et parfait, merci beaucoup Benoît. Je rappelle que l'album s'appelle La légende de Bonnie and Clyde selon Blanche Barreau. C'est le tome 1 d'un triptyque qui est publié aux éditions du Tiroir par Benoît Veillard. Merci Benoît.
0: Merci, merci beaucoup.
1: Fabien, oui. Je vais te passer la main.
2: Ça marche.
1: Et puis je verrai moi si j'ai un peu de temps pour un petit truc derrière. Hop, tu nous parles de quoi Fabien ?
2: Alors, aujourd'hui, je vous emmène à la découverte d'Allegoria. C'est un manga français signé Charlotte Joriot.
1: Oh, cool.
2: C'est offert une seconde vie grâce aux éditions Keep on Dream. En fait, pour comprendre la trajectoire d'Allegoria, il faut se rappeler qu'en 2023, le tome 1 était sorti une première fois chez l'éditeur French Mangaka, qui au passage, je ne connais pas.
1: Non plus.
2: L'aventure ayant tourné court, les éditions Keep on Dream ont décidé de reprendre et de rééditer entièrement l'œuvre. Pour cela, ils ont lancé une campagne de financement participatif. Étant tombé sur ce financement, et j'ai pas mal accroché au pitch, du coup, j'ai décidé de soutenir le projet. Et grand bien m'en a pris, j'ai reçu tout récemment les deux premiers tomes d'un coup, magnifiquement édités, et surtout, en plus, dédicacés par l'autrice. Donc, bien cool.
1: Ah ouais, voilà. C'est où ?
2: Tout à la fin. La dernière page, j'ai la dédicace.
1: Oh.
2: Voilà. La classe.
1: C'est pour ça qu'il faut nous regarder sur YouTube aussi. Hein.
2: C'est
1: au
2: ça.
1: Au moins.
2: Alors, et sinon, de quoi ça parle ? Donc en fait, l'histoire commence sous terre. On y suit Éléonore, une jeune femme enfermée dans un bunker. On lui répète en boucle que la surface de la Terre est ravagée, inhabitable. Et la matriarche du lieu, Madame Yano, exige d'elle qu'elle assure la descendance de sa lignée. Mais Éléonore refuse ce destin dicté. Convaincue qu'on lui ment, elle se rebelle, brise les règles et réussit l'impensable, s'échapper à la surface. Sauf que le bunker n'est que la partie introductive de l'œuvre. Le vrai choc d'Allegoria arrive quand Éléonore ouvre les portes. Dehors, le monde est tout à fait vivable, mais il est terrifiant. La société de la surface est contrôlée d'une main de fer par une poignée de familles surpuissantes et une armée ultra brutale. À leur tête, les allégories. N'allez pas imaginer des monstres fantastiques. Ce sont des humains, à l'apparence totalement humaine, mais qui ont évolué, puisqu'on n'est pas à notre époque, mais on est entre 2100 et 2900. Je ne dis pas plus, pour pas trop spoiler le truc. Et donc du coup, ils ont évolué et ils possèdent quelques pouvoirs, on va dire, donc une force démesurée, une régénération accélérée, voire même plus qu'une régénération. C'est-à-dire qu'une balle dans la tête, il y en a certains qui peuvent survivre.
1: Donc ouais,
2: on est un peu au-delà de la régénération même. Et certaines capacités surnaturelles qui sont propres à leur allégorie. Je ne vais pas vous en dire plus sur ce terme, je vais vous laisser le soin de découvrir en fait en quoi ça consiste exactement. On en apprend un petit peu au fur et à mesure du tome 1 sur ce que ça peut être, ces fameuses allégories. D'où tire le titre du manga d'ailleurs. Et donc face à ces êtres d'élite, le reste de la population, en fait, qui est composé d'humains tout à fait normaux, est totalement soumis à leur violence et au diktat de l'armée. Ça rappelle un peu une période un peu sombre qu'on a vécue il y a quelques années de ça.
1: Oui.
2: Et ouais, on est un peu là-dessus quand même. Et donc, Éléonore se retrouve jetée au milieu de ce panier de crabes, hein, le mystère s'épaissit en plus, d'autant plus que dans ce monde dont elle ignore les codes, puisqu'elle sort de son bunker, ses tyrans semblent déjà savoir exactement qui elle et sa lignée. Donc, arrivera-t-elle à survivre et à démêler le vrai du faux ? En fait, ça va être une quête un peu d'émancipation de son côté, sous haute tension, de découverte d'un nouveau monde qu'elle ne connaît pas finalement. Côté graphisme, le travail de Charlotte Joriot est d'une grande finesse et gagne pas mal en intensité au fur et à mesure. L'autrice réussit magnifiquement à retransmettre l'humanité, mais aussi la froideur et la cruauté à travers des regards très expressifs. Le contraste visuel est saisissant, on passe des décors fermés au départ et géométriques du bunker, à de la grandeur de la surface où la violence de l'armée et des allégories éclatent à chaque démonstration de force. Comme ces êtres ont des traits humains, toute la subtilité et la tension du dessin passent par leur charisme et la mise en scène. Si j'avais une légère petite critique à donner de mon côté, ce serait un peu les décors que je trouve trop peu présents. Mais bon, l'autrice travaille seule au dessin et au scénario, avec un laps de temps qui peut être assez court des fois. Donc du coup, elle ne peut pas pousser tous les détails à fond, je pense. Mais les traits, en tout cas, sont là et le dessin est vraiment agréable. ça ouais, reste vraiment une réussite.
1: Même si sur certaines pages où on a du décor,
2: oui,
1: on
2: sur a ça, du décor en fait, c'est bien soit travaillé. En fait, c'est soit on a l'un, soit on a l'autre. On a souvent les scènes, certaines scènes où on va avoir du blanc. On a plus de décor, je trouve, au début, quand elle est dans le bunker, et peut-être un peu moins après. Ça va dépendre des planches.
1: Ok.
2: Mais par contre, je trouve graphiquement, ça reste une réussite. L'édition de Keep on Dream, je la trouve vraiment très sympa. Même rien que la jaquette a vraiment un effet, un rendu très chouette avec cet effet...
1: Vernis sélectif.
2: Voilà, ce petit vernis sélectif très sympathique. Et en plus, ils nous ont fait le plaisir de nous donner une édition au format un peu plus grand qu'un manga classique. Donc, on va être plus sur le format d'une édition de Webtoon, un peu, dont on a l'habitude quand on voit... Ouais, c'est ça, à peu près, ça fait ça. Donc, pour moi, en bref... Allegoria, c'est un manga français qui est captivant, c'est post-apo dystopique un peu, ça va parler de politique, on va sentir liberté, caste et rébellion qui vont se mélanger un peu dans tout ça. Et donc franchement, c'est une œuvre qui mérite d'être découverte. Donc du coup, faut pas hésiter à y aller pour repousser un peu nos auteurs français, c'est plutôt sympa de voir ça sortir. Donc pour l'instant, il y a deux tomes qui sont disponibles, donc c'est aux éditions Keep on Dream, et c'est au scénario et au dessin Charlotte Joriot. Et ce n'est pas un service de presse, du coup, puisque, comme je disais, c'était suite à un financement participatif.
1: Tu l'as payé avec tes propres deniers.
2: Exactement. Et du coup, d'ailleurs, le tome est à 10 euros pour 234 pages.
1: Voilà. Ça va.
2: Ouais, ça va, c'est raisonnable.
1: Écoute, merci Fabien pour cette sympathique chronique. Je voulais vous parler de Beat and Motion, que je vais garder pour dans 15 jours, puisque je pourrais faire un petit pied de nez à Bruno. Ça parle un tout petit peu de rock, mais pas trop. Et je vais finir avec un truc un peu léger qui s'appelle Love Bullet. C'est de Aini, je ne suis pas sûr de le prononcer comme ça. C'est publié aux éditions Vega dans l'axe collection Seinen. Vous pitchez le truc, est très simple. Quand un individu meurt sans avoir connu l'amour, souvent les jeunes ou les enfants, ils sont recueillis par la déesse de l'amour pour en faire des cupidons. Et ces cupidons, les équipes d'arc et de flèches, et puis leur particularité, c'est qu'ils vont prendre ces petits arcs et ces petites flèches, aller tirer dans des gens pour qu'ils deviennent amoureux l'un de l'autre. Bon, ça c'est un peu chiant, donc du coup on s'est dit qu'à notre époque on allait moderniser un peu les cupidons, on va leur filer des flingues. Et du coup on suit un groupe de 4 cupidons au tout départ qui sont en train de discuter de comment résoudre un triangle amoureux. Et plutôt que de résoudre ça de manière amiable et simple, ils vont se faire un gros gunfight et c'est l'équipe gagnante qui pourra choisir l'amoureux qui va pouvoir correspondre sur ce triangle amoureux. Sachant que, je dis, on leur a filé des flingues, mais il existe aussi des grenades, il existe aussi des sulfateuses, voilà. Ça, c'est le pitch de départ. Mais puis, on va se focusser sur un des personnages qui est un jeune cupidon. Elle est plutôt en stage avec ses 3 autres camarades. Et on se rend compte que c'était une jeune fille qui était très à l'écoute de tous ses camarades et elle était capable de dire « Tu te rends pas compte que machin, il est plutôt amoureux de toi ?» ou ce genre de choses. Sauf que personne, elle ne se rendait pas compte qu'elle pouvait être amoureuse. Et un jour, quelqu'un lui fera une déclaration. Ce sera le jour où le destin aura choisi de lui faire tomber une poutre en acier en plein milieu du visage, faisant d'elle un cupidon. Et pour sa toute première mission, on va lui confier le soin de trouver à la personne qui s'est déclarée à elle un véritable amour. Ça propose un petit truc, un petit twist, puisque elle est devenue cupidon, elle a toujours le même âge, sauf qu'il s'est passé quelques années avant qu'elle puisse réintégrer et réinteragir avec notre réalité. Au départ, j'ai trouvé ça complètement barré, parce qu'effectivement, des cupidons qui se tirent dessus alors qu'ils se balancent des grenades. Alors, tout explose en faisant des formes de cœur. Hein. Les impacts de balles, ils font des formes de cœur aussi. Hein. Ça, c'est juste complètement terrible. Et en fait, il y a plein d'émotions qui arrivent derrière. Comment une des personnes qui t'a le plus aimé au monde, tu peux l'envoyer dans les bras de quelqu'un d'autre parce que tu peux plus rien pour elle. C'est complètement, c'est difficile en fait comme thématique. Et c'est fait de manière assez touchante. Et c'est fait aussi de manière assez simple. C'est pas abusé. Il y a pas de problème de genre non plus. Là, c'est pas juste garçon-fille. Donc voilà. J'ai pas des masses de temps, je vais pas pouvoir en parler beaucoup plus, mais ça a été un très bon moment, c'est vraiment très sympa, c'est loufoque au départ, c'est plein d'émotions sur la fin et c'est touchant, et c'est vraiment très cool, le dessin est très sympathique, il est pas révolutionnaire, mais les designs des cupidons sont très cool, donc rien que pour ça, ça vaut le coup, c'est très éclairé, là où Allegoria était beaucoup plus dark, Mais ouais, allez-y, ça vaut le coup. Vous passerez pas un mauvais moment. Love Vulette, c'est de Aini, c'est publié aux éditions Vega dans la collection Seinen. Je redirai peut-être quelques mots de manière un peu plus poussée, parce que j'ai vraiment torché le truc là et je trouve que c'est un petit peu dommage. Il va être l'heure qu'on s'arrête. J'espère que vous avez passé un bon moment en notre compagnie. Merci encore Benoît d'avoir partagé cette émission avec nous.
0: Merci à toi, merci à toute l'équipe.
2: Merci à toi de venir.
1: Merci Fabien agréable. D'avoir été fidèle au poste. J'espère que vous allez passer un bon moment avec nous. Et puis on se retrouve dans 15 jours. Et puis en attendant, n'oubliez pas de lire. Il paraît que ça rend intelligent. Bonne soirée à tous.
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4: Bonsoir, nous sommes le 1er juin, il est 21h et bienvenue sur Into the Pit. On est ensemble pour une heure de métal et de musique alternative. Alors surtout, monte le son et bienvenue dans la fosse. Bonsoir à toutes et bonsoir à tous.
5: Bonsoir.
6: Salut.
4: En forme?
6: Ouais.
4: Carrément. Ouais, bien motivé.
6: Carrément. Ouais.
4: Oui. Vous n'avez pas me laissé combler les blancs, ça va?
5: Non.
6: Ouais. En fait, je parle tellement qu'il n'y a pas.
4: Non, on fera des tests. Fais ta baline, tu verras. Petite émission qui va faire du bien. Rafraîchir, pas vraiment, parce qu'on va bouger.
6: Ouais.
5: On va passer du gros son.
4: Il a l'air vraiment motivé, le Ziggy. Vous rendez pas compte à quel point, en tout cas. Petite blague à part. On va commencer comme à notre habitude, hein, parce qu'à notre âge, on a bien les petites habitudes. On va commencer dans la même ordre que d'habitude. Ça fait beaucoup de d'habitude dans une phrase.
6: C'est vrai.
4: On va, Axel, Ziggy,
5: oui,
4: Ziggy, c'est pas Axel, il s'appelle pas Axel, promis, hein, Axel.
5: Il faut tout recommencer.
6: Qui a déjà vu Ziggy et Axel dans la même pièce?
4: Personne.
5: Bon, c'est pas Axel, mais c'est Ziggy. J'aimerais vous parler d'un duo qui ne ressemble à personne d'autre, celui d'un bassiste et d'un batteur, c'est-à-dire pas une touche de guitare comme le fait Royal Blood, même si là on est à des années-lumière de ce style de rock alternatif. Ils viennent de Belgique et ce groupe, c'est Doutzes Kader. On peut dire qu'ils sont assimilés au style sludge, mais à côté de cela, nous avons aussi du néo, du hip-hop, du grunge, du hardcore, ce qui forme un beau mélange de styles, je vous l'accorde. C'est le genre de groupe qui déteste être enfermé dans une case et qui se fiche pas mal des étiquettes. Eux, ce qu'ils recherchent, c'est la sincérité dans une totale liberté. D'où la création de leur propre label, 45 Records. Comme je le disais, il n'y a pas de guitare, ce qui peut être très surprenant pour un groupe de métal. La question qu'on peut se poser est celle-ci. Est-il possible de faire beaucoup de bruit en se passant de cet instrument? Vous en pensez quoi, vous? Après le festival qu'on a fait en metalcore.
4: Que vous avez fait d'ailleurs.
6: Oui, par bien qui bossait. Manqué.
4: Mytho.
6: Non, c'est vrai.
4: Passons.
5: Eh bien, Doutzes Kader a une approche différente. Et c'est vrai qu'on n'est plus dans les années 80 et maintenant c'est très facile d'obtenir une grosse distorsion en ne partant de quasiment rien. Ce qui est surprenant pour ses membres, c'est qu'ils n'écoutent même pas de métal. Je trouve ça fou, en tout cas leur capacité...
4: Ouais, carrément, ça c'est vraiment cool, je trouve ça hyper original. C'est comme certains tatoueurs ou tatoueuses qui n'ont pas de tatouage. c'est un peu le même principe, je trouve ça cool.
5: Ouais, ils écoutent du drag par exemple.
6: Ok.
5: Mais ce que je trouve fou, c'est leur capacité à développer un son massif avec seulement deux musiciens, comme un véritable mur de son. Voilà, c'est que l'intro du morceau, mais comme dans beaucoup, ça envoie direct du violon. En même temps, les musiciens ne sont pas n'importe qui. Le bassiste officier dans le groupe amènera de 2020 à 2025 et le batteur s'est parfaitement occupé le chant. Batterie chant, c'est vraiment devenu une spécialité belge, comme un groupe qu'on aime tous les trois, Brutus.
6: Carrément.
5: Même si j'ai l'impression que cette partie est plus partagée avec le bassiste sur le dernier album. Justement, The Change Is Me est le nom de ce troisième album sorti le 3 avril. Un album où jaillit plein d'idées, comme vous pouvez vous y attendre. J'ai lu quelque part durant mes recherches qu'il était comparé à un album patchwork qui, comme la créature de Frankenstein, naît de la souffrance. Si vous n'êtes pas un minimum éclectique et ouvert à des choses jamais entendues au préalable, cet opus n'est sûrement pas fait pour vous.

Donc ça, c'est le début du morceau. Et juste à la fin, on part là-dessus. Ah, c'est cette imprévisibilité qui fait de Dudes Escaladeurs un groupe unique en son genre. Vous savez que bon nombre d'artistes utilisent leur art comme thérapie ou échappatoire. Et bien pour s'exprimer, les musiciens de Dudes Escaladeurs expliquent avoir quelque chose du fond des tripes à évacuer. C'en est même si primordial qu'ils disent en avoir besoin pour une vie équilibrée. Il y a cette recherche d'un son très violent et dur qui est nécessaire pour exprimer leurs émotions. C'est en quelque sorte une biographie à eux. Et maintenant, je vous laisse avec l'écoute de Celebrity Culture Simp Form de Dudes Escaladeurs. Bonne écoute.

0: Vous êtes sur Radio G 101.5 FM sur l'émission Into the Pit et c'était Doutes Ascadeur. J'espère que ça vous a plu, ce petit mélange de, enfin ce gros mélange de styles même.
1: Ouais,
2: très bien, ouais vraiment. Carrément.
1: Et tu parlais de Brutus en fait pour le coup et c'est belge aussi.
0: Ouais.
1: Et ouais, la scène belge, il y a pas mal de choses quand même.
0: Bah, ouais,
1: on se penche vraiment de plus en plus dessus.
0: Il y a plein de groupes incroyables. Bah, Amenra aussi. Après, dans le style stoner, j'aime bien Gnome.
1: Ok.
0: Il passe au Hellfest.
2: C'est vrai, c'est pas du tout mon style. Mais en tout cas, ça, c'est vraiment très très plaisant. Je pense que ça va être dans ma playlist direct.
1: Et ouais.
2: On pourra approfondir pour les écoutes. Et ils passent bientôt tournée. Ce que tu disais. Ouais.
0: Ils sont en tournée dans toute l'Europe et ils passent du coup en France le 4 octobre au Ferrailleurs.
2: Ouais, mais j'ai envie de dire, on y sera du coup.
1: Ouais, c'est clair. Carrément. Ouais, ouais. Carrément.
2: C'est même pas négociable.
1: Ouais, oui. Carrément.
0: Bah, du coup, c'est à toi, Laetitia, de nous présenter
1: Alors,
0: ton coup de cœur.
1: Mon coup de cœur de la soirée, j'ai découvert ce groupe grâce à Julien de MNO Musique. Et vraiment, gros coup de cœur de ma part. En fait, aujourd'hui, il y a une nouvelle génération d'artistes qui brouillent les frontières entre les différents styles de musique et le métal, ils n'y coupent pas. Les étiquettes deviennent moins importantes que l'expression personnelle, et moi, je trouve ça tant mieux. Car à mon avis, les cadres, ils sont faits pour être dépassés. Alors, partant de ce postulat, je vous laisse prendre quelques secondes pour imaginer l'enfant caché de Kurt Cobain et de Fiona Apple, que vous entendez en fond. Je vous présente donc Chitam, un projet français qui oscille entre grunge, métal alternatif, stoner et influence plus extrême. Son univers s'appuie sur un contraste émouvant qui oscille entre fragilité et puissance. Composé de Amélie Lenoir, Laurence Pasquini, Guillaume Furon et Alice Le Sage, le groupe est une vraie pépite, dirait Ziggy. On entend des passages aériens et mélancoliques qui côtoient des riffs lourds et des explosions de rage. Comme je le disais, les influences se mélangent. Le grunge rencontre le stoner, le métal alternatif dialogue avec le rock indépendant, les mélodies côtoient les dissonances musicales. Donc avec Chétan, on retrouve quelque chose qui faisait la force des pionniers du grunge comme Courtney Love ou Cat Bieland. Ah.
2: Il va falloir quand même qu'on apprenne à se...
1: Donc c'était cette capacité à montrer simultanément la vulnérabilité et la rage. Pour elle, la musique ne cherche pas à opposer douceur et violence, elle les fait cohabiter. Les passages mélancoliques laissent place à des déferlements de guitare lourde, tandis que leurs textes explorent sans tabou les émotions exacerbées. Ces femmes, elles fuient la certitude, les certitudes simplistes, et elles acceptent leur sensibilité plurielle. Moi, j'adore ça. Et cette approche, elle reflète peut-être une des évolutions les plus intéressantes du métal moderne. Et les femmes n'y sont plus seulement présentes. Bon, sauf au Hellfest cette année, semble-t-il, mais je ferme vite la parenthèse. Elles contribuent donc à redéfinir les contours du genre. Elles y apportent des récits personnels, des façons différentes d'habiter la scène et de raconter le monde. Et finalement, ce qui va relier une artiste comme Courtney Love dans les années 90 à une formation comme Chitan aujourd'hui, ça va au-delà d'une question de style musical. C'est la même volonté de transformer les blessures, la sensibilité déchaînée, les doutes, les colères et les contradictions en matière artistique. Moi, je trouve que le grunge, comme le métal, ce ne sont pas que des musiques de puissance, ce sont tout simplement des musiques de vérité brute. Du coup, pour illustrer mon propos, je vais vous diffuser War Freaks de Chétan et je souhaite plein de réussite à cette formation qui mérite d'aller loin. Clin d'œil à eux, à elles. Je vous adore. Merci aussi encore une fois à Julien.

0: C'était donc Chetan avec Warfrix. J'espère que vous avez autant adoré que moi. Moi, c'est vraiment, je pense, mon coup de cœur depuis le début de l'émission.
1: Ah ouais, vraiment.
0: C'est vraiment ce pourquoi. Enfin, ouais, vraiment.
1: Bah, moi, j'ai beaucoup aimé aussi là, le déboulement guitare-batterie sur plusieurs passages.
0: Ouais, c'est impressionnant. Puis, ouais. Ça met, je sais pas, il y a plein d'émotions qui passent.
2: C'est vraiment un mélange vraiment un mélange parfait de grunge et de métal. En fait, il y a vraiment cette. C'est toujours, encore une fois, c'est plaisant quand on a un univers. Je le dis assez souvent, je me répète, c'est dû peut-être à mon âge, mais c'est rare d'avoir vraiment des groupes avec un univers vraiment certain, oui. Propre. Et voilà. Et là, en fait, tu écoutes la musique. Je pense que tu sais ce que tu écoutes. T'as vraiment, tu vois, des fois on a tendance parfois à s'y perdre en disant oui. Alors putain, je sais pas, oui. etc. Punaise, pardon. Mais là, on sait ce qu'on écoute, on sait que c'est du Chetan, quoi. Et
0: oui, c'est cohérent, c'est, ouais. Je sais pas, c'est fluide, c'est super ouais. Bon.
2: Je dirais que pour l'instant, là, sur le début de l'émission, c'est un carton plein.
0: Ouais, carrément.
2: Sur les deux,
1: t'as la pression,
2: j'aime beaucoup, ouais, j'aime beaucoup.
0: Ouais. Non, il a pas la pression parce qu'il est sûr de ce qu'il a choisi.
2: Ah oh, oui, non, mais on n'est pas du tout sur la même chose, mais.
0: Et je voulais remercier vraiment Chetan pour les échanges qu'on a pu avoir en fin de journée là. C'était nourrissant et très très agréable. Merci beaucoup.
2: Donc du coup, je m'imagine que c'est à mon tour vu que tu me lances pas.
0: Non, je te lance pas, mais je te
3: trop,
0: regarde.
3: Tu parles pas assez.
2: Donc il y a des à mon tour, il y a des groupes. J'ai le micro qui arrête pas de se casser la figure depuis tout à l'heure, donc je suis désolé.
0: Il est impressionné par ton charisme.
2: Ouais, au moins. Ouais. Il y a des groupes voilà qui te ramènent instantanément une période de ta vie. J'en parle souvent, c'est vrai que je me rends compte que c'est un truc que j'aime bien, de marcher un peu à la nostalgie parfois, etc. Et donc, une époque un peu doudou, celle des skateparks, des baguilles trop larges, du néo-métal qui tourne à fond dans les baladeurs, et des après-midi passés devant MTV. Ça vous parle jusqu'à présent
1: oui,
2: ou pas?
1: Oui, tout à fait.
2: Enfin, MTV, je ne l'avais pas parce que ça coûtait trop cher, mais en tout cas, ma petite amie de l'époque l'avait.
1: Ça m'abrutissait un peu aussi.
2: Ouais, mais il y avait, enfin, moi, je rappelle quand on parlait d'MCV Unplugged, etc. Enfin, bon, il y avait quand même les soundtracks qui étaient assez ouf. Pas que, mais il y avait quand même une qualité, je trouve. Franchement, voilà, c'était une époque à laquelle je retournerais bien et au moins une semaine ou deux, pas plus. Alors, si je vous dis qu'il existe aujourd'hui un groupe français capable de retrouver cette énergie des grandes heures de Korn, de Deftones, de Limbiskit ou encore du rap US des années 90,
0: wow.
2: Tout en y ajoutant sa propre identité, son propre son et sa propre vision. Ce groupe s'appelle Monkin. Comme beaucoup d'aventures, celle de Monkin naît d'une amitié. Pendant que certains tournent sur la tête et que d'autres écument les skateparks, tous se retrouvent autour d'une même passion, la musique, de Korn à Deftones, en passant par Dr. Dre ou le Wu-Tang Clan. Leur influence se croise et s'entrechoque. Le projet voit une première fois le jour avant de s'éteindre, puis renaître ses cendres 10 ans plus tard. Cette fois, le collectif de sept simiens décide de s'investir pleinement dans l'aventure. En 2025, Monkin frappe fort avec un premier album de 10 titres, Ape Home, et commence rapidement à faire parler de lui sur scène. Avec des passages remarqués au Mency Metal Fest, au Wii Fest, à l'Empreinte, au Plan et bientôt au Caf Fest. On reviendra un peu plus tard dans l'émission. À chaque concert, le groupe rassemble un public toujours plus nombreux venir grossir les rangs du fameux peuple simien. Mais Monkin, ne vit pas uniquement dans la nostalgie, l'objectif est clair, redonner à la fusion des lettres de noblesse. Nourris à la culture skate et au néo-métal californien, les sept musiciens mélangent aujourd'hui cette influence avec des sonorités plus modernes venues de la trappe. Le résultat est particulièrement efficace, un équilibre entre la puissance brute des années 2000 et une production résolument actuelle. Cette année, le groupe revient avec un nouvel EP intitulé Hundred Nights, attendu pour le 3 juillet. Enregistré en Seine-et-Marne. Ce nouveau projet affiche un son massif et sans compromis. Guitare lourde, basse omniprésente, batterie incisive, sample et scratch assumé, porté par deux chanteurs qui naviguent entre rage et mélancolie. L'univers du groupe évoque autant Deftones, Staind ou Limp Bizkit que des influences plus contemporaines. Avec The Hundredth Night, Monkin s'intéresse au combat intérieur, la solitude, l'addiction, le mensonge, l'acceptation, le déni ou encore la colère. Un EP plus sombre, plus mature et plus affirmé qui confirme l'évolution d'un groupe bien décidé à imposer sa propre marque. Et maintenant, place à la musique, bien sûr, avec Monkin et le titre Speak With My Ghost sur Radio G.

0: Et voilà, nous sommes de retour sur Radio G et c'était Monkin avec le titre Speak With My Ghost. Ce que je disais, c'est que j'ai l'impression qu'on avait pris tous mes artistes, nos artistes en tout cas des années 2000, dans un énorme checker et on a sorti ça et c'est mortel. Ouais. Et avec le soleil, ça me donne envie de sauter dans tous les sens et c'est ce qui m'a donné envie de refaire une petite playlist sur la route avec plein de bons groupes à l'époque comme Stained, ils ont parlé il y a deux secondes du Linkin Park, etc. Et franchement, c'est vraiment cool. Le chanteur, il y en a deux. Il y a deux chanteurs. Okay. Il y en a un qui va plus rapper, l'autre qui va plus screamer, avoir du growl ou de la voilà. Ouais. Et un des deux chanteurs, celui qui va un peu bourriner, okay, n'est pas méconnu du public, parce que Laetitia, c'est
1: Louis Emrys qui est sur Instagram.
0: Un influenceur métal qui a encore deux groupes
1: bon
0: en tout, je crois.
1: Il est très bon
0: au niveau influenceur. Il propose vraiment un vrai contenu.
1: Nous qui sommes très
0: marrant, qui est très cool, qui est très très mauvais.
1: C'est inspirant.
0: Et très bon dans ce qu'il fait. Et je surkiffe. Donc n'hésitez pas à faire des recherches. Peut-être vous abonner aussi et de regarder un peu ses autres projets. Voilà.
2: Et ben encore une belle écoute.
1: Ouais.
0: Il fait très très chaud dans la radio.
2: C'était amusant.
1: Ouais,
2: en tout cas,
1: c'est pas redescendu ici.
2: Pendant ce morceau, j'étais en train de me dire, tiens, ça fait penser à tel groupe, ça, ce passage-là, ça fait plutôt...
0: Et en même temps, le fait que ça soit mélangé, ça va, c'est-à-dire, c'est pas...
2: Ah, parce
0: ils
2: que
0: ont
2: ça
0: pas
2: peut être mélangé, mais
0: on n'est pas sur du plagiat, ouais, voilà, c'est ça. Sinon, autant écouter du Korn ou du Limp Bizkit ou autant écouter du Deftones. Non, là, on a envie d'écouter...
2: Parce que comme tu dis, ils ont leur propre univers.
0: Monkin, quoi. Ouais, c'est ça. C'est vraiment ça.
2: Quand j'écoute des fois des groupes un peu like Korn ou Deftones, oui, du coup, je me dis « Ah, mais en fait, j'ai envie d'écouter justement... »
0: Mais like Deftones, je crois que c'est sûrement un des groupes qui a un nombre absolument incroyable de like. Like Deftones, l'influence est hallucinante. Et c'est parfois le problème où c'est copié. Il y en avait un de Korn, on en parlait la dernière fois, où c'était
2: aussi,
0: clairement du plagiat.
1: Oui, je sais plus quel groupe, hein, mais c'est vrai.
2: Ouais, mais des fois, il faut plusieurs écoutes pour un peu...
0: Ah non, celui-ci, c'est le premier, tu fais... C'est Korn ? Non ? Ok. Bon.
1: Non, puis t'étais pas seul, mais Matt, t'as fait la même remarque.
0: Qui sera avec nous la prochaine émission spéciale.
1: Ouais, la prochaine, on a Matt avec nous, trop bien.
0: Ouais, carrément. Mais là, de toute façon, on va en parler, mais le K-Fest arrive, le Motoculture arrive.
1: Le
0: VMV Fest. Il y a le Hellfest.
1: Oui.
0: Et on vient aussi de sortir de Artificial Waves.
1: Ouais, j'en parlais.
0: Omega Sound aussi. On va pas s'en plaindre, hein, je pense. Hein.
1: Non, ne nous plaignons pas. Eh ben, tiens, à toi. Qu'est-ce que c'est ce soir ?
0: Qu'est-ce que c'est ?
2: Vous avez hâte ?
1: Oui.
0: Oui.
3: Kassidji, s'il te plaît, raconte-nous une histoire.
1: J'adore la fin.
2: Je ne m'en souviens plus très bien de ce titre d'histoire, par contre. Mais nous allons le retrouver ensemble, j'espère. Si je vous dis guitare accordée en drop C, ça vous aide, n'est-ce pas ?
0: Bien sûr !
2: Bah oui.
0: Non.
2: Parce que vous avez tous fait de la guitare, non ?
1: Mal. J'ai été débranchée, je te rappelle.
0: T'as pas encore l'âge pour être débranchée, Laetitia.
1: Non, on m'a débranché ma guitare.
0: Yoko Ono est de retour.
2: Je vous aide un peu plus alors. Avec des riffs qui ont un effet très organique. Attendez, je vais vous le faire au micro, donc je m'échauffe un peu. Ça fait un peu comme ça.
0: Terminator ?
2: Presque mathématique. Alors oui, il y a un peu un côté comme ça, ça fait un peu indus, mais... Non, vous l'avez toujours pas ?
0: Non.
2: Oh, mais vous devez...
0: On doit t'aider ?
2: Oui, il faut dire la réponse, là, comme si...
1: C'est le gent.
2: Ah, mais ah, tu as reconnu.
0: Mais non, mais moi, je voulais pas le dire, parce que tu m'as dit un jour que je sais plus...
1: C'est le mot qu'il ne fallait pas prononcer.
0: Ouais, aïe, aïe, aïe.
2: Je vous donne la réponse, les enfants. Je suis fan de ce son gent, mais j'ai un peu honte de ses origines. T'as dit quoi ?
0: Tu nous en parles tout le temps et ça fait plaisir enfin que tu le sortes.
2: Bah oui, là ça fait un moment que j'ai envie d'en parler. Donc j'ai un peu honte de ses origines par contre. La création d'une gent vient d'une discussion entre un fan et le guitariste de Meshuga qui était à ce moment avec un niveau d'alcool assez élevé dans le sang. Il essayait d'expliquer quel type de son la guitare il voulait reproduire avec le fameux et le type était là genre qu'est-ce qu'il dit, c'est un mot suédois, ah ça doit être ça, ah le ça ressemble à gent, le mot gent. Bon voilà, ça casse un peu le mythe de Meshuga, groupe de métal extrême hors norme et en avance sur son temps. Ils ont influencé tellement de groupes après grâce à ce son froid, déshumanisé et ce martèlement de la batterie qui peut faire penser à de l'indus. Pour faire d'une gêne, c'est simple ou pas. Il faut un véritable matériel de nerd du son. Un ordinateur, une carte son, des enceintes de studio et une pédale, voire plusieurs. Il ne reste plus qu'à brancher la guitare.

0: Content is not a genre.
1: Ah, c'est donc cela, d'accord, ce n'est pas un genre alors.
0: Oui, parce que du coup, lui, vu qu'il a créé un peu le genre, enfin, pas le genre du coup, parce que c'est pas un genre, le son Gent, il clôt le débat en disant ça dans le nom de son album.
1: Ouais, mais moi, alors, faut savoir que ça fait depuis quasiment, alors, je sais pas qu'on s'est rencontrés, mais quasiment, et je l'ai toujours pas compris. Mais c'est pas grave, hein. Mais à chaque fois, dans ma tête, je fais... Pas compris, j'ai l'impression. Mais oui, ce n'est pas un genre, c'est ce que je...
0: Voilà. Je te rassure, en faisant ma chronique, j'ai encore moins compris.
2: Mais c'est ça que j'aime bien, je trouve ça tordu. Voilà. C'est intéressant.
1: Into the Pit, la première radio des gens qui ne comprennent pas grand-chose, mais qui adorent
2: mais
1: la musique.
2: Mais non, c'est ça.
1: C'est trop bien.
2: Mais tu parles... Non,
0: mais même les musiciens de Gent, ils ne comprennent pas, en fait.
2: Mais voilà.
1: Mais bah, je pense que j'aimerais bien, quand on vieillira, de se mettre dans une petite maison... maison, voilà. Non, mais je perds la boule.
2: Tu perds la boule, t'es déjà vieux. C'est
1: une maison pour les vieux, on appelle ça.
2: Un
1: maison de retraite, un EHPAD.
2: Ouais.
1: Et on fera notre petite radio. Ça serait peut-être pas mal, quoi, non?
2: Into the EHPAD.
1: Into the couch, ça peut être pas mal, ouais.
2: On a des gens qui nous écoutent, hein, quand même.
1: Ah. Ben, c'est plaisant, non? C'est plutôt pour
0: une réalité que nous trois.
1: Ah mince, on nous a menti.
0: Donc, comment rebondir après ça? Bah moi, je voudrais vous parler de Périphérie parce que c'est clairement le groupe le plus connu dans le lot, ayant aujourd'hui effectué des tournées partout dans le monde et joué dans des salles énormes, notamment en première partie de Dream Theater, excusez du peu. Ils vont jouer au Hellfest durant cette prochaine édition qui arrive à grands pas, et c'est sûrement une de mes plus grosses attentes. Ce que j'aime dans Périphérie, c'est leur riff ultra technique avec des refrains très accrocheurs, ce qui montre donc qu'on peut être progressif et accessible à la fois. D'autres musiciens ont contribué à ce son Gent, comme les projets instrumentaux d'Animals as Leader, avec Tosin Abasi à sa guitare à votre avis, combien de cordes?
2: Je sais pas.
1: 10?
0: Non, ça va.
1: 7?
0: 8 cordes.
1: Ah, j'étais hésité entre 7 et 8.
2: Bah, moi, j'avais peur de dire début 10.
0: T'imagines une corde.
2: Ah ben bah voilà, là, j'aurais pas été débranché, je pense.
1: Ici, il y a moyen.
2: C'est vrai que j'ai vraiment pas l'oreille.
0: Donc lui, avec sa guitare 8 cordes, il nous amène dans une autre dimension, mélange
1: huit
0: gent.
1: 8 cordes.
0: 8 cordes. Qui mélange gent, mais fusion jazz, où la virtuosité n'est jamais gratuite. Écoutez ça.

0: ne vous attendez pas des paroles car c'est purement instrumental. Mais je suis fan de ce groupe en tout cas. Un jour, je pense que je passerai un morceau en entier. Même si peut-être que le style instrumental peut ne pas plaire à tout le monde, ce que je peux comprendre.
1: Tu vises quelqu'un en particulier ou...
0: Je te regarde tout droit, oui.
1: Ouais, c'est vrai. C'est ça dépend. On en parlera parce que autant sur du la musique épique ou autre, sur du Thomas Bergensen ou du Two Step From Hell, des choses ou du cinéma, c'est ok. Mais c'est vrai que puis là, c'est presque un peu funk. Je sais pas comment dire. Je sais pas si tu vois un peu le côté un peu dansant. De...
0: Ouais, c'est ce morceau qui fait ça, mais.
1: Mais c'est ce que j'aime bien. C'est bien sortir de sa zone de confort. C'est cool.
0: Parce que tous ces groupes-là, ils ont réussi à faire évoluer justement le son de djent. Et pour parler des groupes, justement, il y a un choix de noms de groupes qu'on peut dire un peu comme une règle. Déjà, il y a beaucoup de figures géométriques, aussi des fins élémentaires, et qui participent à donner cette impression d'un genre musical moderne, parfois avec une vocation futuriste. Donc la science-fiction n'est jamais loin. Et c'est ce que j'aime aussi. Mmh. Aujourd'hui, le djent n'est plus un mot à la mode. C'est plus un dialecte du métal progressif moderne. Si le métal est aujourd'hui plus vivant que jamais, il tourne aussi souvent en rond. On peine à imaginer comment faire évoluer cette musique. Peut-on même concevoir l'apparition d'un nouveau genre à part entière? Ça, c'est un véritable débat. Mais on parle aussi d'une deuxième vague du djent, enfin pas vraiment de djent, mais d'une hybridation, avec des ponts assumés vers le metalcore et la pop sombre, un peu comme ce que font Sleep Token, Spirit Box, et un autre groupe que j'adore qui s'appelle Loss, qui passe au Hellfest, petit extrait. Mmh.

0: On a un côté quand même beaucoup plus pop.
1: Ouais.
0: Et pour clôturer cette chronique, je vous laisse avec le morceau Mr. Good de Périphérique qui est sur le tout dernier album qui est sorti il y a à peu près 2 semaines.
1: Okay.
0: Et là, j'ai l'impression, j'ai pas encore fait suffisamment d'écoute pour me faire un avis, mais le groupe qui est un peu à l'origine du son de Gent, j'ai l'impression qu'il s'en éloigne de plus en plus. Je vous laisse en tout cas vous faire votre avis sur ce morceau Mr. Good. Bonne écoute.
1: Merci.

0: Alors, est-ce que c'est du djent?
1: Non, bah, alors, tu as pas commencé. Et le mec, il nous a fait tout un truc sur le djent, d'accord?
0: Pour ne pas en
1: pour écouter et dire, non, mais ça, en fait, je crois que c'est pas vraiment du djent. Mais c'était très, très cool.
2: Drôle. Je crois que ça raconte l'histoire du djent, ce que tu viens de dire.
1: C'était très, très, très cool. C'était vraiment très bien. J'ai adoré. En plus, c'est vrai que tu as eu des retours d'une personne qui nous écoute et qui a dit
2: oui,
1: que c'était très, très cool.
2: Oui, merci beaucoup, Chetan.
1: C'était très, très, ouais, c'est très bien.
0: Ça fait plaisir.
1: Ouais, oui. Et nous, c'est ce qu'elle disait, c'est qu'elle fait des bonnes découvertes. Et
2: ouais,
1: ça, je crois qu'en fait,
2: découverte.
1: On ne peut pas nous dire mieux. Plus...
0: Dify, ça vous plaît?
1: Non, là, de nous dire qu'en fait, c'est.
2: Oui, c'est
1: qu'elle
2: ça,
1: nous dit
2: c'est
1: en fait, qu'on
2: veut,
1: fait
2: en
1: des,
2: fait.
1: Bonnes, des bonnes découvertes. Et je me dis, mais ça, c'est vraiment. Et on ne peut pas nous dire un commentaire de plus gentil que ça.
2: Mais oui.
1: Je suis en train de me mettre un plomb.
0: Ça fait plaisir.
3: Oui, oui, oui, oui, oui, tu voyais pas Ziggy, il est en train de virer dans la tête dans tous les sens.
2: Que t'es bête.
3: Pourquoi?
2: En tout cas, il y a...
1: À vous, Laetitia.
2: Oui, c'est à moi. Et donc, a priori, j'ai 3 minutes pour présenter le métal moderne français.
0: Je suis prêt pour avoir le démarrage de...
2: Oui.

Samedi dernier, j'étais à Saint-Cyr-sur-Loire avec Ziggy pour l'Artificial Waves. Et s'il y a une chose que cette journée m'a rappelée, c'est que l'avenir du métal français est déjà là. J'ai un constat simple. Le métal français n'a jamais été aussi vivant, mais il n'a jamais aussi peu ressemblé aux clichés du métal français d'autrefois. Et moi qui adore défoncer les carcans établis, tout du moins en théorie et surtout en musique, je suis aux anges. Pendant longtemps, lorsqu'on parlait de métal français, les noms qui revenaient étaient ceux de Gojira, Lofofora ou encore Mass Hysteria. Ces groupes, ils ont marqué leur époque et continuent aujourd'hui à remplir les salles. Mais depuis quelques années, une nouvelle génération pleine de talents et d'idées est en train de prendre le relais. C'est une génération qui a grandi avec Internet, les plateformes de streaming, les réseaux sociaux et une ouverture totale sur les scènes internationales. Pour ces groupes, les frontières entre metalcore, deathcore, djent, on en parlait, métal alternatif, électronique ou pop n'ont plus vraiment de sens. Cette nouvelle vague était particulièrement bien représentée samedi dernier au Artificial Waves de Saint-Cyr-sur-Loire, un événement entièrement consacré au métal moderne. Pour sa troisième édition, le festival accueillait trois groupes français et trois groupes allemands, confirmant ainsi sa volonté de mettre en avant la scène émergente actuelle. Alors ce qui frappe aujourd'hui, c'est que nos groupes de métal français n'ont plus besoin de copier les Américains ou les Scandinaves pour exister. Ils vont parler le même langage musical que les grandes références internationales, tout en développant leur propre identité. Autour de Tyrant's Breaker, Solitaris, mais aussi Sunborn, était présent ce samedi dernier. Alors, on a déjà vu émerger toute une constellation de groupes qui participent à ce renouveau. Resolve, Spleen, Novelist, Rêve Noir, HN, dont on a déjà beaucoup parlé. Et d'ailleurs, plusieurs de ces groupes ont marqué l'histoire récente de l'Artificial Waves. C'est dire si les programmateurs de ce festival ont l'oreille fine. Alors, leur point commun, c'est une approche moderne du métal où la violence sonore côtoie les mélodies, où les influences électroniques peuvent dialoguer avec les breakdowns les plus massifs et où la production rivalise désormais avec les standards internationaux. Alors le métal français 2026, c'est plus seulement une scène de résistance, hein. C'est vraiment une scène d'innovation. Tyrant's Breaker, dont j'ai choisi de diffuser un titre ce soir, est particulièrement intéressant parce qu'il symbolise parfaitement cette nouvelle génération. Le groupe, il va mélanger deathcore, metalcore et même quelques influences soul, ce courant plutôt sombre et ultra-moderne popularisé par les Suédois, attention l'accent, de Viljarta. Leur musique, elle est lourde, technique, contemporaine, mais sans jamais perdre son impact émotionnel. Le festival Artificial Waves marquait donc leur seconde apparition sur scène et c'était plutôt bluffant de maîtrise. Alors je vais vous laisser découvrir Land of Deceit de Tyrant's Breaker et je vais vraiment remercier sincèrement l'équipe de Artificial Waves pour cette incroyable programmation aussi qualitative que talentueuse. Merci.

0: c'était Lands of Deceit de Tyrant's Breaker. Je remercie encore Artificial Waves. Je ne remercie pas mon cher époux d'avoir essayé de me déconcentrer pendant tout.
1: Je suis vraiment navré.
0: Gros naze. Mais voilà, c'est pas sympa de déconcentrer les gens quand
2: ils... Oh, ça va.
0: Oui, c'était pas grand-chose.
3: Tu m'as pas du tout déconcentré.
0: Non, mais c'est...
1: Je crois
0: si vous avez l'impression...
1: Tu nous as perdu avec le sang.
0: Mais je sais pas.
1: Mais c'était très bien, Laetitia. On peut en rigoler, même si... Mais ça reste qualitatif, ce que tu fais, vraiment, sincèrement.
0: Quelle patate.
1: À chaque fois, je pense... Là, je suis passé vite fait dans la... Dans le, j'allais dire le préau, le mec qui a animateur jusqu'au bout, dans la salle juste à côté pour aller mettre de l'eau pour le chien, je raconte ma vie, et je entendais ta voix à la radio qui est rediffusée de l'autre côté, et en vrai, waouh.
0: Oh là
1: vrai.
0: Là ouais.
3: Attendez, je vais faire ça maintenant. Je vais là-bas.
1: Il va parler et courir en même temps, ce qui est un petit temps d'attente. Bon, j'ai entendu.
0: C'est
1: tour.
0: À toi, oui, carrément.
1: Et on est plutôt pas mal, pas du tout, mais bien.
0: On est comme d'hab.
1: Je tiens à remercier Ludo qui nous écoute, qui m'envoie pas mal de conneries, qui ne comprend pas la moitié des noms qu'on lui fait écouter, qui vient de faire un petit montage pour notre radio quand on sera à l'EHPAD. Enfin bref, c'est génial. Merci à toi, Ludo. Merci.
0: Ben merci, oui.
1: Un jour, il viendra nous parler de métal. Ça risque d'être assez marrant. Non, mais...
0: Ben, avec plaisir, d'ailleurs.
1: Ouais, ça risque d'être marrant, ce qui va nous mettre du Régine ou du Jazzy, ça peut être...
0: remixé par des métalheads remix.
1: En tout cas, ça fait plaisir. Alors, c'est une petite histoire que j'ai racontée qui me fait plaisir, et puis Ludo va comprendre un petit peu, parce que je crois qu'il faisait partie un peu, comme diraient les générations un peu plus jeunes, cette era que j'ai traversée il y a bien longtemps. Donc, on va commencer avec... Aujourd'hui, j'ai envie de vous parler d'un festival.
0: Oh,
1: c'est
0: wow.
1: Pas mal comme ça, non?
0: Ouais, ouais.
1: Qui a su faire une place parmi les rendez-vous incontournables de la scène métal française, le Cave Fest. Mmh. Et derrière cette belle réussite, il y a surtout une histoire de passion, de persévérance et de copains qui ont cru en leur projet. Ce qui rend cette chronique un peu particulière pour moi, c'est que j'ai récemment eu l'occasion d'échanger avec Selim, le créateur du festival. Et Selim, je l'ai connu il y a bien longtemps, sur une planète lointaine. Non, pas vraiment, on va revenir un peu sur la planète Terre. Bien avant le Cave Fest et tout ce qu'il est devenu aujourd'hui. Nous sommes rencontrés dans des caves voûtées de Saint-Sabin, à Paris, à côté de Bastille. À une époque où les jeudis soirs nous transportaient aussi bien chez les Vikings, les pirates ou dans les tavernes médiévales que dans notre propre siècle. Plus tard, nous avons même fait partie du même équipage de pirates. En effet.
0: Wow.
1: Oui, oui, vous avez bien entendu. Mais ça, c'est une histoire pour une autre émission.
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1: Ce qui est impressionnant, c'est par contre le chemin parcouru, parti d'une idée portée par quelques passionnés. Le Cave Fest est devenu au fil des années l'un des festivals métal les plus appréciés de l'Hexagone, enfin je trouve. Un événement reconnu pour son ambiance conviviale, son accueil, son authenticité, sa programmation toujours soignée. Et on vous verrait, mais regardez un peu la programmation, on passe mais d'un oui. groupe complètement à un autre, c'est improbable. Mmh. Et ça fait plaisir, on ne peut pas s'ennuyer. Comme quoi on ne sait jamais où peuvent mener une passion et quelques amis motivés. Ce qui a donné aussi cette émission.
0: C'est vrai.
1: Oui. À quelques semaines de l'édition de 2026, qui se déroulera les 3, 4 et 5 juillet à Gisors, en Normandie, et j'ai voulu prendre des nouvelles de cette belle aventure. J'ai donc posé quelques questions à Selim sur la naissance du festival, son évolution, les difficultés rencontrées, les moments marquants de son histoire, mais aussi sur ce qui attend les festivaliers cette année. Je vous propose maintenant de découvrir notre échange avec Selim, fondateur et capitaine de ce beau navire. C'est pas capitaine, je me suis trompé, c'était moi le capitaine. Excusez-moi du peu.
0: Oh là là, dis-donc.
1: Qui est devenu le CAFEST, CAFEST 2026.
0: Mon capitaine.
1: Je vais poser les questions, il va nous répondre, bien sûr, c'est de l'enregistrer. En tout cas, je tiens vraiment encore une fois à remercier Selim pour s'être prêté au jeu. Pour les auditeurs qui ne nous connaissent pas, qui ne te connaissent pas encore, est-ce que tu peux te présenter en quelques mots?
4: Eh bien, le CAFEST, c'est un festival de métal qui se tient dans le château de Gisors.
1: Je pense qu'on s'est trompé, non?
3: Non, c'était bien le premier.
1: Ouais, je pense qu'on a mis
3: bon,
1: les trucs.
3: Il présente le Cave Fest.
1: Oui, on va plutôt demander voilà, s'il peut nous présenter le Cave Fest.
4: Eh bien, le Cave Fest, c'est un festival de métal qui se tient dans le château de Gisors, donc en Normandie, à une heure de Paris. Et c'est un festival qui est né à l'origine dans mon jardin. Donc, c'était une histoire de potes à la sortie du lycée qui avait décidé, dans un gros jardin en région parisienne, de faire jouer des groupes de potes musiciens dans la communauté rock et métal. Et au fur et à mesure, on a pris goût à ça. En 2019, on a fait notre dernière édition dans le jardin, où on a fait venir Bukowski, en l'occurrence, déjà, en tête d'affiche. Et en 2022, donc après le Covid, on s'est dit, il faut qu'on voyage les choses en plus grand et on a trouvé le château de Gisors, donc pas très loin, et on s'est retrouvé là-bas. Et maintenant, ça fait 5 ans qu'on est au château de Gisors, que le festival continue à perdurer, à grandir, et ça fait grave plaisir.
1: Donc c'est surtout moi qui me suis trompé, je suis désolé. En tout cas, voilà, c'est très intéressant, j'adore l'idée que c'est commencé vraiment dans un jardin.
0: Mais ça fait DIY, carrément.
1: Et voilà. Et la deuxième question, c'est est-ce que tu te souviens du moment où tu t'es dit « Allez, je me lance, je crée ce festival ?»
3: Alors du coup, c'est peut-être mélangé, on va voir.
1: On va essayer, de toute façon.
4: Le moment où on s'est dit qu'on allait lancer tout ça, c'était en effet à l'époque de la fac, où j'étais batteur dans un groupe de métal. Et il s'avère qu'on jouait beaucoup dans les petites salles de Paris, le club, le backstage, Gibus, tout ça et tout. Et en fait, on se rend compte que ces salles n'étaient pas non plus folles, c'est des petites salles pour amateurs, et c'est cool, hein, c'est trop bien que ça existe à Paris, mais c'est des capacités de 100 personnes, et c'est pas non plus des surfaces très grandes. Et vu que j'avais un grand jardin, j'ai dit, mes parents avaient un grand jardin, je leur ai dit, écoutez... on a la capacité de faire ce genre de choses, on fait un bar, on monte une scène avec des pratos et des estrades en bois piquées au collège à côté, et on essaye quoi. Et du coup on a fait une petite scène qui ressemblait à celle du club à Paris, et on a fait jouer des groupes avec lesquels on avait déjà joué sur Paname, et voilà.
1: Je trouve ça vraiment fou. Enfin, oui. On a toujours plein d'idées et souvent ça tombe à l'eau parce qu'on n'essaye pas. Et eux, lui et eux en l'occurrence, ou elle aussi sûrement, se sont dit mais non, en fait, on va le faire avec de la récup dans un jardin qui appartient à ses parents. Et moi, ça me fait rêver vraiment, clairement, ça me fait rêver et se dire que on commence avec rien, c'est pas grave, on se démerde, on fait avec des bouts de ficelle et ça marche et ça parce évolue. Que la passion est là en fait. Et j'avais vu, moi, j'avais suivi un peu les premières photos où c'était vraiment un festival dans un jardin où c'était un peu le bordel et c'était génial. Je regrette de ne pas l'avoir fait, mais on va pouvoir se rattraper cette année. D'ailleurs, en parlant de cette année encore, vous avez sorti une affiche complètement folle entre Skinred, HN, Bukowski ou encore un groupe aussi emblématique que Lacuna Coil. Il y en a vraiment pour tous les goûts. Comment vous construisez une programmation aussi riche et aussi variée? Qui participe au choix des groupes et quels sont vos critères pour monter l'affiche idéale?
4: Pour ce qui est de la programmation du CAFFEST, c'est un sujet très complexe, la programmation de n'importe quel festival. Nous, on a pour objectif d'avoir une programmation très éclectique, donc de pouvoir faire découvrir un peu de tout à tout le monde, tout en ayant une cohérence par la modernité et par l'accessibilité de la musique. Donc même si tu vas chercher du black metal ou du core ou ce que tu veux, et tous les groupes qu'on prend ont quand même une forme d'accessibilité. C'est possible de se plonger dedans, même si c'est pas ton sous-genre préféré de base. Et c'est comme ça qu'on construit l'affiche. Après, il y a une réalité économique, on fait des offres à droite à gauche, on voit ce qui répond, ce qui répond pas, les disponibilités avec les agents et tout, les prix évidemment, parce que ça coûte cher, et après la volonté de représenter un peu tous les sous-genres, et aussi un truc qui est très important pour nous au CAFFEST, c'est d'avoir une représentation de lead ou de musicienne assez présent. On a, je crois, un truc sur 40% ou 45% de musiciennes, pas en tout, mais évidemment, parce que c'est trop compliqué, mais présente en tout cas dans les formations, et voilà.
1: C'est génial. Et pour l'avoir vraiment côtoyé un petit moment, ça m'étonne pas de lui. Et sûrement d'eux, parce qu'ils se côtoient depuis un sacré bout de temps, et donc ils ont la même façon de voir les choses. C'est toujours été quelqu'un de très souriant, gentil, bienveillant, et donc c'est cool qu'une personne, entre autres, parce qu'ils sont plusieurs, soit à l'origine d'un festival comme ça, et qu'ils ne changent, qu'ils ne perdent pas leur identité. Ouais. Et c'est vraiment très, très, très cool. Et pour finir. Avant, parce que du coup après on va lancer la musique, je vais faire un petit arrêt quand même pour vous dire que donc c'est bien le 3, le 4 et le 5 juillet sur Gisors, au château de Gisors. Et c'est vrai qu'on pourrait trouver des groupes comme Skinred, comme Stone Jesus, comme Sun, Calva Louise, Bukowski, Monkin, on en a parlé aussi tout à l'heure, The Rise of the North Star, Resolve, Die Wish, HN, Orch, Solitaris, Mirabel, Sex Shop Mushroom, Gozoria, Lacuna Coil, Equilibrium, Soulo, Black Briar. Et puis en Vestige, Craft, et puis il y en a d'autres. Enfin, c'est fou, c'est complètement fou. Moi, je suis hyper excité à l'idée de.
3: De groupes qu'on a passé durant l'émission.
1: C'est, et Equilibrium, par exemple, ou Lacuna Coil, moi, qui est un rêve, c'est un rêve de les voir. Donc, foncez, je crois qu'il reste encore des places, et ça mérite d'être plein, parce que franchement, des festivals comme ça, à taille humaine, ça fait vraiment plaisir. Et je me suis perdu dans mes notes, mais on va finir avec la dernière question, ensuite, on enverra la chanson. Et pour finir, on n'aura pas malheureusement l'occasion de passer tous les groupes à l'antenne, ceux que je viens de vous citer. Je vais te mettre un peu dans l'embarras une dernière fois. Dans toutes ces programmations, si tu devais choisir un seul groupe et un seul titre à faire découvrir aux auditeurs de Radio G, ce serait lequel et pourquoi ?
4: Eh bien, je pense que c'est pas utile que je leur fasse découvrir les têtes d'affiche parce que c'est des groupes qu'ils connaissent déjà. Que ce soit Skinhead ou Lacuna Coil, c'est des trucs que tout le monde connaît. Pareil pour Rise of the North Star, c'est assez connu. Donc je vais aller piocher dans les petits groupes du festival qui font les entrées et qui restent tout à fait sympathiques. Et l'un de mes groupes préférés du moment, c'est Mirabelle.
1: Donc c'est Mirabelle, et alors ce qui est bien c'est que normalement c'est ma semaine où je dois faire écouter de la musique alternative qui n'est pas du métal, et ça tombe bien parce que vous allez écouter Mirabelle, Mental Shrekdown, et c'est un petit groupe qui fait plaisir de découvrir, en tout cas voilà, je sais pas si on se retrouve après, sinon je vous souhaite une bonne soirée.
0: Merci beaucoup.
3: Bonne soirée à tous.
0: Merci à Céline.
1: Super série, merci à Céline, merci à Chetan, merci à tous ces groupes, merci de nous envoyer tout ça, ça fait plaisir. Et à très bientôt.

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Salut, bonsoir, bienvenue dans l'émission Intoxica. Comme tous les lundis, 22h-23h avec King Oliver, on est ensemble pour 60 minutes de maximum rock'n'roll. L'émission la plus rock'n'roll de Radio G en direct tout le temps, 100% vinyle comme tous les lundis sur Radio G 101.5 FM ou alors en direct au www.radio-g.fr. Ce soir, ça va être 50% rhythm and blues des années 50. Peut-être non, ce soir, il y a pas de 60s rhythm and blues. Et puis l'autre partie, ça va être rockabilly avec que des morceaux originaux des années 50, particulièrement de 1956, voire même un petit morceau, enfin même c'est même certain, un morceau de 1966. Beaucoup de 45 tours de singles vinyles qui vont sortir, qui vont glisser, qui vont tourner sur les platines, sur les platines de Radio G. En tout cas, ce qu'on vient de s'écouter, c'est Fats Domino avec son The Fat Man. Grand artiste rhythm and blues de la Louisiane, il avait composé ce morceau en 1949 et puis, dans les années 60, il a décidé de changer de label, de passer de Imperial à un label qui était qui sortait du studio de Cosimo Matassa, Imperial Records, pour aller sur un autre label qui était beaucoup plus country. Et du coup, pour lui, c'était un tournant dans sa carrière qui l'a amené à quitter sa Louisiane natale pour aller là-haut à Nashville. Et ce morceau a été enregistré initialement en 49, et là, c'était une version de 1963. C'était extrait d'un album paru sur, c'est une compilation, bien sûr, Charlie Records, sorti en 1983, voilà, donc 20 ans après l'enregistrement de ce morceau de Fats Domino. Je continue avec un 45 tours sorti sur un label Elko Records, un morceau de 1959, un artiste pour moi inconnu, mais en tout cas, je l'écoutais, c'est un instrumental, c'est assez, assez inédit, un instrumental rhythm and blues. L'artiste s'appelle Philip Walk Band et c'est le morceau Louisiana Walk. J'enchaînerai ensuite avec Piano Red et son Big Boy, Big Rock Joe from Kokomo. Voici Philip Walk Band.

Mickey and Sylvia, on est dans le firmament des duos Black Rockers. C'est sorti sur un 45 tours sur le label Groove Records en 1956 avec ce furieux guitariste Mickey Baker et puis cette magnifique voix de Sylvia, No Good Lover. Juste avant, c'était Piano Red et son Big Rock Joe from Kokomo. Toujours sur Groove Records, je continue avec un rhythm and blues beaucoup plus cool, mais un peu boogie woogie. Willie Higgins avec son She's Gone Away, but, sorti sur le label Vita Records, sorti en 1956 également, et c'est un label qui vient de Pasadena en Californie. J'enchaînerai ensuite derrière avec les Coasters et leur Along Came Jones. Je suis certain que vous connaissez ce morceau, sorti en 1959. J'en parlerai après. Willie Higgins, She's Gone Away, but.

Ah, c'était Little Richard, de son vrai nom Richard Pennyman. Et ce morceau, c'était I Got It, 1956, extrait d'un 45 tours sorti sur le label Specialty Records. Un 45 tours original, voilà, le son que vous venez de vous écouter datait d'il y a 70 ans, juste avant, c'était les Coasters, 1959, fabuleux, enfin très populaire groupe de doo-wop avec leur Alone Came Jones. Alors pour certains, ça rappellera.

certainement forcément des souvenirs avec une reprise qui a été faite par un certain Henry Salvador ou Henry Cording avec son morceau qu'il avait interprété dans les années 60, voire peut-être, ouais, je crois que c'est dans les années 60. Il avait, et bien comme c'était la tradition dans les, à l'époque, dans les années 60, des groupes français, notamment groupe Yéyé, etc., c'était de traduire en français des morceaux originaux américains. Et là, le morceau des Coasters, Along Came Jones, avait été traduit par et interprété dans une chanson qui s'appelait Zorro est arrivé. Et c'était, pour les Coasters, c'était une parodie des scénarios de western où tout était prévisible forcément. Les Indiens attaquaient, étaient les méchants, les cow-boys étaient les gentils. Puis à la fin, la jeune femme, la cowgirl qui a été capturée par les Amérindiens, par les Indiens, on disait à l'époque, était sauvée par le cowboy voilà, de l'époque. C'était Jones. Et dans le morceau de Henry Salvador, c'était Zorro. Voilà. On continue, je continue avec un morceau de 1949. Arthur Big Boy Crudup, sorti sur le label RCA Records. Le morceau c'est Shout Sister Shout. Il faut savoir que Arthur Big Boy Crudup avait aussi enregistré un morceau en 1946 qui s'appelait That's All Right, qui deviendra ensuite That's All Right Mama. Et en 1954, eh bien, ce sera le morceau choisi par Elvis Presley, Scotty Moore et Bill Black pour enregistrer leur premier 45 tours dans les studios Sun Records dans le Tennessee, pour faire ce qu'on appelle le premier morceau rockabilly. Voilà, c'était, il y en a eu d'autres un petit peu avant, mais officiellement c'est un petit peu celui-là. Mais voilà, je vous propose d'écouter Shout Sister Shout de Arthur Big Boy Crudup. Et puis derrière, j'enchaînerai avec Willie Mae Big Mama Thornton et son I Smell Rat Baby 1953. Voici Arthur Big Boy Crudup 1949, Shout Sister Shout.

superbe blues bopper évidemment de Sonny Terry. De qui d'autre pourrait-il être ce morceau? Hooping and Jumping sur le label RCA Victor, 1953. Juste avant c'était I Smell a Rat, Willie May, Big Mama Thornton, 1953, même année que le morceau qu'on vient de s'écouter à l'instant. Place maintenant à du rockabilly. Eddie Cochran notamment, ça fait un petit moment que j'avais pas entendu, en tout cas diffusé ce morceau, Jeannie, Jeannie, Jeannie. C'est extrait d'un 33 tours issu du coffret Eddie Cochran 50th Anniversary, sorti par le label EMI et Liberty Records. Morceau de 1958. Derrière, j'enchaîne avec Carl Perkins et comment dirais-je, son adoration, ouais, on dit ça, son adoration d'une veste en jean Levi jacket portée par une copine à lui. Je confonds. Excusez-moi. Non, c'est Jive After Five que je vais vous passer finalement, Carl Perkins, sur le label Columbia, morceau 1958. Je pensais tellement à ce morceau-là que... Non, en fait, c'est la face B. Donc voici Eddie Cochran, Jeannie Jeannie, je la refais, et puis Carl Perkins avec son Jive After Five de 1958. Deux morceaux de rocker de 1958.

Voilà, histoire de bibine, de fille, de jukebox, de musique, de danse, de honky tonk man, Johnny Horton avec son morceau de 1956 sorti sur le label Columbia Records juste avant, je vous l'avais dit, c'était Carl Perkins, Jive After Five, 1958. Place maintenant à Shelby Smith et son What's On Your Mind. Ce que je veux, c'est que vous chantiez tous What's On Your Mind, sorti sur le label Smithy Records en 1962. J'enchaînerai avec Eddie Cleary avec son I Don't Care, mais voici Shelby Smith, What's On Your Mind. Vous écoutez Intoxica, l'émission la plus rock'n'roll de Radio G. Vous êtes avec King Oliver comme tous les lundis, 22h-23h, 101.5 FM ou alors www.radio-g.fr. Shelby Smith, What's On Your Mind.

You Don't Love Me Anymore, sorti sur le label Spry Records en 1958. C'était Gene Lamar and His Blue Flames. Juste avant, c'était Eddie Clary et son I Don't Care. Place maintenant à un autre 45 tours sur le label Sarah Records, 1966. Gene Ski et son Six Foot Down. J'enchaînerai avec les Sabres et leur My Hot Mama sur le label Cat Records, K-A-T, un morceau de fin 50. Puis Dixie Ton et son White Rock Jukebox Rock sur le label K-Ark, rien à voir avec l'Arkansas, mais un K-Ark Records qui vient de Saint Louis, Missouri, 1959. Voici Gene Ski, Six Foot Down.

Encore un puissant rockabilly, Lloyd Arnold Hangout, sorti sur le label Catchy Records en 1960. Juste avant, c'était Dick Seaton et son Jukebox Rock. Et je vais terminer cette émission, Intoxica, avec un dernier morceau. Scotty Baker, morceau de 2014, un Australien qui est souvent accompagné par de très très bons groupes. Là, il a sorti un 45 tours en 2014 sur le label Wild Records, bien sûr, label Hollywood, Californie. Il a aussi fait un album avec les Dool Brothers, les Britanniques. C'est génial. Le morceau s'appelle Cheater. Ainsi s'achèvera cette émission Intoxica. Je vous souhaite une bonne soirée, une bonne nuit, une bonne semaine. Et puis on se file rencard la semaine prochaine, bien sûr, si vous avez encore faim de rock'n'roll, lundi prochain sur les ondes de Radio G 101.5 FM ou alors www.radio-g.fr. Ainsi s'achèvera Intoxica. Merci à vous de votre fidélité. J'étais ravi de partager avec vous tous ces 45 tours, notamment. Et puis, à lundi prochain. Ciao, bye. Scotty Baker, Cheater.

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0: 35 ans, je n'en reviens pas. Disons que ça ne veut rien dire pour moi, si ce n'est le fait que je commence à apprivoiser ce corps capricieux et mutant. J'accepte la trahison de la peau, des cheveux. Je multiplie d'ailleurs, avec plus ou moins de succès, les expériences parapharmaceutiques à base de shampoings antipédiculaires traitants, à la menthe ou au musc, selon les soirées arrosées ou non. J'apprécie les cures revitalisantes, les jets de bouleau ou d'argousier. J'aime l'idée d'un jet de Karcher pour le corps, des poumons jusqu'à l'estomac, en passant par le gros intestin dont la paroi doit être semblable aujourd'hui à des planches poreuses et merde. Je devrais quand même penser à autre chose. Notre appartement est calme et donne sur une rue en sens unique, bordée de platanes, torturée jusqu'aux moignons par des cantonniers sans scrupules. La mairie a d'ailleurs décidé de les abattre, je veux dire les arbres, pour des questions de sécurité, à cause de l'alcool, des voitures ou de la téléphonie mobile. Les voisins se sont rapidement mobilisés, ainsi qu'une poignée d'écologistes, en défilant devant la mairie, brandissant des calicots, où il était question au feutre vert de citations orientales sur la nature et les hommes. Des landaus plus ou moins cossus les accompagnaient, donnant au convoi un caractère agréable, sincère et printanier. Nous n'avons pas osé nous joindre à eux. Pourtant, il y a quelques mois de cela, j'étais monté pour la première fois jusqu'au dernier étage de l'immeuble pour assister à une pendaison de crémaillère. J'avais longuement hésité, car mon indifférence envers mes voisins de palier m'a souvent donné raison. Vivre en appartement, ce n'est pas seulement apprendre des règles, mais en imposer. Il faut maintenir la distance animale nécessaire, se contenter d'un bonsoir dans l'escalier ou d'une modeste analyse météorologique. Ce soir-là, je n'avais tout simplement pas envie d'être seul avec elle, surtout lorsqu'on entend des rires dopés au champagne traverser le papier à cigarette qui me sert de plafond. J'avais discuté longuement avec un type du quatrième qui cherchait depuis un certain temps un emploi, mais sans aucun doute de la compagnie. Nous étions tombés d'accord sur le fait que la piscine n'était pas si loin et qu'il fallait dorénavant prendre soin de nous, puisque pendant notre jeunesse, on en avait bien profité. Je vais par conséquent proposer à deux, c'est plus stimulant, des séances de dos crawlé, de brasse papillon, de préférence en soirée. Pourtant, les éclairages de piscine me révulsent. La plupart du temps, les pulvérisations accidentelles de chlore dans les narines me brûlent les sinus. J'ai tout naturellement laissé traîner les choses. D'ailleurs, lui non plus ne m'a pas appelé. Rien à foutre. Depuis peu, j'ai recommencé à déconner.
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